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1: Bonjour, Jean-Luc Mélenchon, officiellement candidat en 2027. Le leader insoumis se lance pour la quatrième fois dans la course à la présidentielle. C'est le contexte et l'urgence qui ont fixé la décision insoumise, a-t-il expliqué dans le JT de TF1 à 20h. Le site internet de sa campagne a déjà été mis en ligne. Les députés, eurodéputés et maires LFI se sont d'ailleurs réunis ce dimanche à Paris à cette occasion. Au Moyen-Orient, le détroit d'Ormuz reste figé. L'Allemagne exige de la part de Téhéran la réouverture de la route du pétrole. Un nouveau navire a été attaqué dans le détroit selon la marine britannique. Donald Trump a annoncé qu'il allait étudier le plan de paix transmis par l'Iran. Plan de paix en 14 points. Les gardiens de la révolution mettent la pression sur les États-Unis. Pendant ce temps, les bombardements d'Israël se poursuivent sur le sud Liban. On dénombre au moins 30 morts en 3 jours dans la région. Tzahal qui commande en plus 2 nouveaux avions de chasse américains, les fameux F-35. 100 milliards d'euros vont être débloqués pour renforcer l'armée israélienne déjà hégémonique dans la région. À la pompe, les demandes d'indemnité carburant pour les grands rouleurs mises en place en France à la fin du mois, annonce du ministère de l'Action et des Comptes Publics. À partir du 27 mai, les conducteurs dont le revenu fiscal de référence est inférieur ou égal à 16 880 euros pourront demander cette aide. Pour cela, il faut réaliser plus de 15 km par trajet pour se rendre à son travail ou bien justifier d'au moins 8 000 km par an. L'aide au carburant est de 50 euros. On termine par les sports en Ligue 1. L'Olympique Lyonnais a gagné contre Rennes. Hier, victoire de l'OL à 4-2 sur sa pelouse. À Strasbourg s'est incliné de son côté à la Méno contre le TFC 2-1. Auxerre a gagné à domicile 3-1 contre Angers. Le Tour de Romandie maintenant, il a été remporté lui par Tadej Pogacar. Le Slovène s'est imposé en Suisse pour la toute première fois de sa carrière. Et puis en rugby, l'UBB file en finale de la Champions Cup une nouvelle fois. Les Bordelais ont battu les Anglais de Bath 38-26. L'UBB affrontera le Leinster samedi 23 mai. Voilà pour l'actu, très bon début de semaine à tous. 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
1: Bonjour, bonjour à tous. Jean-Luc Mélenchon, officiellement candidat en 2027. Le leader insoumis se lance pour la quatrième fois dans la course à la présidentielle. C'est le contexte et l'urgence qui ont fixé la décision insoumise, a-t-il expliqué dans le JT de TF1. Le site internet de sa campagne a déjà été mis en ligne. Les députés, eurodéputés et maires LFI se sont d'ailleurs réunis ce dimanche à Paris à cette occasion. Stop à la violence à Grenoble. Une marche blanche rassemblant plus de 200 personnes a eu lieu hier après-midi dans les rues grenobloises. Une réaction populaire après la mort de 3 personnes par arme à feu en l'espace d'une semaine, mi-avril. À la pompe, les demandes d'indemnité carburant pour les grands rouleurs mises en place à la fin du mois, annonce du ministère de l'Action et des Comptes Publics. À partir du 27 mai, les conducteurs dont le revenu fiscal de référence est inférieur ou égal à 16 880 euros pourront demander cette aide. Pour cela, il faut réaliser plus de 15 km par trajet pour se rendre à son travail ou justifier d'au moins 8000 km par an. L'aide au carburant est de 50 euros seulement. Pendant ce temps, toujours aucune avancée entre les États-Unis et l'Iran. Le détroit d'Ormuz reste paralysé. En Ukraine, des frappes réussies pour Kiev. Des infrastructures portuaires russes à Primorsk ont été visées. Un navire porte-missile et un pétrolier de la flotte fantôme russe auraient été touchés. 3 personnes sont mortes en Ukraine ce dimanche dans des attaques de drones russes. Tout n'est pas justifiable par la liberté de la presse et la liberté de parole. Ce sont les mots des parents du petit Émile dans les colonnes du JDD, 3 ans après. Leur fils avait disparu en juillet 2023 dans les Alpes de Haute-Provence, avant que ses ossements ne soient retrouvés au printemps suivant. Marie et Colomban Soleil dénoncent la course au buzz et les innombrables violations du secret de l'instruction lors du traitement médiatique de l'affaire. Du tennis de table pour finir, gros match pour les frères Lebrun et Simon Gauzy en équipe sur les mondiaux. Les tricolores ont gagné de justesse contre le Japon 3-2. Ils terminent en tête de leur poule. Bon début de journée à tous.
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1: Bonjour, Jean-Luc Mélenchon, officiellement candidat en 2027. Le leader insoumis se lance pour la quatrième fois dans la course à la présidentielle. C'est le contexte et l'urgence qui ont fixé la décision insoumise, a-t-il expliqué dans le JT de TF1 à 20h. Le site internet de sa campagne a déjà été mis en ligne. Les députés, eurodéputés et maires LFI se sont d'ailleurs réunis ce dimanche à Paris à cette occasion. Au Moyen-Orient, le détroit d'Ormuz reste figé. L'Allemagne exige de la part de Téhéran la réouverture de la route du pétrole. Un nouveau navire a été attaqué dans le détroit selon la marine britannique. Donald Trump a annoncé qu'il allait étudier le plan de paix transmis par l'Iran. Plan de paix en 14 points. Les gardiens de la révolution mettent la pression sur les États-Unis. Pendant ce temps, les bombardements d'Israël se poursuivent sur le sud Liban. On dénombre au moins 30 morts en 3 jours dans la région. Tzahal qui commande en plus de nouveaux avions de chasse américains, les fameux F-35. 100 milliards d'euros vont être débloqués pour renforcer l'armée israélienne déjà hégémonique dans la région. À la pompe, les demandes d'indemnité carburant pour les grands rouleurs mises en place en France à la fin du mois, annonce du ministère de l'Action et des Comptes Publics. À partir du 27 mai, les conducteurs dont le revenu fiscal de référence est inférieur ou égal à 16 880 euros pourront demander cette aide. Pour cela, il faut réaliser plus de 15 km par trajet pour se rendre à son travail ou bien justifier d'au moins 8 000 km par an. L'aide au carburant est de 50 euros. On termine par les sports en Ligue 1. L'Olympique Lyonnais a gagné contre Rennes. Hier, victoire de l'OL à 4-2 sur sa pelouse. À Strasbourg s'est incliné de son côté à la Méno contre le TFC 2-1. Auxerre a gagné à domicile 3-1 contre Angers. Le Tour de Romandie maintenant, il a été remporté lui par Tadej Pogacar. Le Slovène s'est imposé en Suisse pour la toute première fois de sa carrière. Et puis en rugby, l'UBB file en finale de la Champions Cup une nouvelle fois. Les Bordelais ont battu les Anglais de Bath 38-26. L'UBB affrontera le Leinster samedi 23 mai. Voilà pour l'actu, très bon début de semaine à tous.

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1: Bonjour, bonjour, c'est lundi, c'est Pierre ADFM, il est 6h.
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0: Ciel mitigé aujourd'hui, on regarde les couleurs du ciel, mais d'abord c'est l'info Pirate FM. Bonjour Clémence Lebary.
1: Bonjour à tous. Jean-Luc Mélenchon est candidat à l'élection présidentielle. Le leader de la France insoumise l'a officiellement annoncé hier soir sur le plateau du 20h de TF1 après avoir été désigné par les élus du parti pour sa quatrième tentative d'accession à l'Élysée. Jean-Luc Mélenchon, âgé de 74 ans, s'est dit optimiste sur sa capacité à affronter le Rassemblement national favori du scrutin. Trois jours de free party dans le Cher. Les fêtards ont commencé à quitter dès hier matin le Technival organisé sur un terrain militaire près de Bourges. Entre 17 000 et 40 000 personnes ont participé à cet événement illégal. Le ministre de l'Intérieur, Laurent Nunez, présent sur place hier, a assuré que tous ceux qui sortent de ce rassemblement seraient verbalisés. Le dispositif d'indemnisation pour les gros rouleurs sera ouvert à partir du 27 mai. L'annonce est hier du gouvernement. Un formulaire sera ainsi accessible sur l'espace personnel du site impots.gouv.fr pour une durée de 2 mois. Le demandeur devra également certifier qu'il remplit les conditions demandées. On le rappelle, cette aide est destinée aux travailleurs aux revenus modestes et qui effectuent plus de 15 km par trajet et par jour entre leur domicile et leur lieu de travail. Nouvelle tension en vue dans le détroit d'Ormuz. Donald Trump a annoncé le lancement d'une opération aujourd'hui pour débloquer des navires coincés depuis 2 mois dans le Golfe. La marine américaine devrait ainsi escorter des navires de pays qui n'ont rien à voir avec le conflit. Une opération dénoncée par l'Iran qui pointe du doigt une violation du cessez-le-feu. Un possible foyer d'antivirus sur un navire de croisière sur l'océan Atlantique. Selon l'Organisation mondiale de la santé, 3 passagers sont morts après avoir été atteints d'un syndrome respiratoire aigu. Selon une source ayant requis l'anonymat, il y aurait un couple de Néerlandais parmi les 3 décès. La 3e victime se trouverait toujours à bord du navire. Et puis en terminant rugby, l'UBB défendra bien son titre. Les Bordelais se sont imposés 38-26 contre les Anglais de Bath hier en demi-finale de la Champions Cup. La finale, c'est le 23 mai. Excellent début de journée à tous.
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0: Un ciel mitigé pour aujourd'hui, pas mal de nuages au nom des averses de l'Atlantique à la Méditerranée avec des orages qui risquent d'éclater dans la journée sur la Bigorre, sur la Basse-Ariège ou encore en Cerdagne. Côté température, il fera au maximum 17 degrés à Pau cet après-midi. On prévoit pour l'après-midi 17 degrés aussi à Carcassonne et à Quillan, 16 degrés à Chalabre. Il fera cet après-midi 11 degrés à Portet-Puymorens et à l'hôpital après l'Andorre.
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0: 6h04, bonjour, bienvenue tout le monde, je suis ravi de vous accompagner en ce lundi. Je sais, le week-end est terminé, le long week-end du 1er mai, mais rassurez-vous, un nouveau week-end approche, week-end du 8 mai. Encore vendredi, samedi, dimanche. Oh que c'est bon. Bon, tout à l'heure, je vous emmènerai entre Rivel et Chalabre, l'agenda, vos anniversaires, les cadeaux et la musique justement. Cœur de pirate, tout de suite maintenant, c'est ensemble sur Pyrénées FM. Bon réveil.

C'est lundi, c'est Pyrénées FM, je vous accompagne avec le soleil qui se lève aujourd'hui chez nous. À quelle heure? Eh bien à 6h40 pour se coucher à 20h55. Bonne fête à tous les Sylvains et les Florians qui nous écoutent. Aujourd'hui, c'est la journée internationale des pompiers. Alors, en France, c'est la Sainte-Barbe, la journée des sapeurs-pompiers. Mais en Australie, on fête les pompiers suite, malheureusement, à un accident survenu en 1999. Et donc, Florian, c'est le saint patron des pompiers pour les anglo-saxons. Chez nous, vous le savez, c'est en décembre, c'est la Sainte-Barbe, mais c'est bien aussi de mettre en avant nos sapeurs-pompiers de toute façon à tout moment. Bon anniversaire à Clément Noël, vous le connaissez certainement, le skieur qui est originaire des Vosges. Il a 29 ans, anniversaire également du chanteur Edith Preto. 35 ans, anniversaire de Nathalie aussi qui nous écoute en ce moment. À Mirepoix, bon anniversaire Nathalie. C'est lundi, avec le jour du marché aujourd'hui, il y a des fleurs partout. Hein. Et puis anniversaire aussi de Christophe branché sur Pyrénées FM à Bourg-Madame ce matin. On est

0: Laura Pozzidi sur Pyrénées FM. Dans un instant, petit tour entre Chalabre et Rivel. Et Pierre Vivapro nous emmènera à Perpignan. 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Et là, c'est l'agenda, Valérie.
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2: Et si vous mettiez un petit peu de vert dans votre week-end, rendez-vous à Chalabre dans l'Aude le dimanche 10 mai pour la 6e édition de En mai, Fête des plants, organisée par l'association À tout fruit. Dès 10h, direction la Voie Verte, près de l'ancienne gare, pour un marché de producteurs, horticulteurs, herboristes et artisans, avec plein d'idées pour votre jardin. À midi, place à un repas maison en musique, avec les chants de la salvia, avant un défilé de vélos fleuris et un bal pour la journée. Buvette, restauration, animation, la journée sera festive et conviviale. Pour plus d'informations, rendez-vous sur le site atoutfruits.fr. Et si on parlait plantes à présent, rendez-vous dimanche à Théiette en Ariège pour la 10e édition des Fêtes aromatiques. De 9h à 18h, place à un grand marché de producteurs autour des plantes aromatiques, médicinales et condimentaires, avec aussi des animations pour petits et grands, au programme randonnée, balade botanique, théâtre en plein air, tout cela gratuit, activités pour les enfants et même balade à Dodane. Une journée nature conviviale et pleine de découvertes avec restauration sur place. Un vrai bol d'air au cœur du territoire.

0: sur Pyrénées FM. Vous aimez chanter, bah, ça tombe bien, nous aussi, ici à la radio. En tout cas, celle qui chante le mieux, je crois, à Pyrénées FM, c'est Claire Viva Pro, hein, qui va tout nous dire sur Perpignan dans un instant. Peut-être en chanson, peut-être en chanson. Mais là, moi, j'ai reçu un message d'Olivier. Olivier qui nous parle déjà de ce week-end, de ce dimanche, puisqu'il y aura un beau rendez-vous autour de deux chorales. Une chorale de Chalabre, la chorale Et Salabra. Une autre, la chorale qui nous vient tout droit depuis Vert. Eh bien, un concert en commun, le concert interchoral avec ces deux chorales, donc dimanche à 17h à la chapelle Sainte-Cécile de Rivel. Ce sera suivi d'un apéritif sympathique. Merci Olivier pour l'info. Dans un instant, Aretha Franklin, on chante ensemble Think sur Pyrénées FM.
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0: Aretha Franklin sur Pyrénées FM. Attention, ça commence aujourd'hui, les travaux à Haute-Rive en Haute-Garonne. Ça va durer plus d'un an et demi, c'est quand même complètement dingue. Travaux d'aménagement de la commune, au nord de la commune, hein, pas très loin du Jiffy, si vous voyez où c'est. En tout cas, ce sera bien pour les piétons et les vélos. Ça va être un peu compliqué par moment sur les routes. Je vous rappelle qu'aujourd'hui, c'est la rentrée, hein, pour vous tous de Tarbes à Barcelone. On vous accompagne. Et là, on part à Perpignan, car Viva Pro.
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2: Je vous emmène à Perpignan d'abord. Urgence sous pression, l'hôpital active son plan de tension. Depuis lundi dernier, le centre hospitalier fait face à une hausse d'activité imprévue, notamment liée à la grève qui touche deux cliniques privées du département. Résultat, des urgences saturées et des délais qui s'allongent. Pour faire face, l'établissement a déclenché un dispositif de niveau 1, renfort de personnel, mobilisation de moyens supplémentaires et possible report de certaines interventions non urgentes. Les autorités appellent à la prudence et recommandent de contacter le 15 avant de se déplacer. Une situation tendue en attendant une sortie de crise. Les Pyrénées-Orientales, sinon, vont accueillir à partir de novembre 2026 une vingtaine de docteurs juniors, de jeunes médecins généralistes en dernière année de formation déployés pour renforcer l'accès aux soins. Ils seront répartis dans une quinzaine de communes du département avec une concentration à Perpignan avec 5 postes, mais aussi dans d'autres villes comme Céret, Toulouse, Cabestany, Le Boulou, Argelès-sur-Mer, Prades ou encore Banyuls-sur-Mer. Ce dispositif vise à répondre à une situation tendue, vieillissement de la population, zone rurale en manque de praticiens et des départs à la retraite nombreux. Les jeunes professionnels exerceront sur le terrain sous supervision dans l'espoir aussi de favoriser leur installation durable dans le département des Pyrénées-Orientales. Et puis enfin à Perpignan, au salon Medfel, la filière fruits et légumes a fait le point la semaine dernière sur une saison particulièrement difficile pour certains producteurs. L'abricot est en première ligne avec des pertes estimées entre 70 et 80

0: On regarde les couleurs du ciel, des orages, des averses. La réponse juste après l'info Pyrénées FM. Bonjour Clémence Labarry.
1: Bonjour à tous. Jean-Luc Mélenchon est candidat à l'élection présidentielle. Le leader de la France insoumise l'a officiellement annoncé hier soir sur le plateau du 20h de TF1 après avoir été désigné par les élus du parti pour sa quatrième tentative d'accession à l'Élysée. Jean-Luc Mélenchon, âgé de 74 ans, s'est dit optimiste sur sa capacité à affronter le Rassemblement national favori du scrutin. Trois jours de free party dans le Cher. Les fêtards ont commencé à quitter dès hier matin le Technival organisé sur un terrain militaire près de Bourges. Entre 17 000 et 40 000 personnes ont participé à cet événement illégal. Le ministre de l'Intérieur, Laurent Nunez, présent sur place hier, a assuré que tous ceux qui sortent de ce rassemblement seraient verbalisés. Le dispositif d'indemnisation pour les gros rouleurs sera ouvert à partir du 27 mai, l'annonce hier du gouvernement. Un formulaire sera ainsi accessible sur l'espace personnel du site impots.gouv.fr pour une durée de 2 mois. Le demandeur devra également certifier qu'il remplit les conditions demandées. On le rappelle, cette aide est destinée aux travailleurs aux revenus modestes et qui effectuent plus de 15 km par trajet et par jour entre leur domicile et leur lieu de travail. Nouvelle tension en vue dans le détroit d'Ormuz. Donald Trump a annoncé le lancement d'une opération aujourd'hui pour débloquer des navires coincés depuis 2 mois dans le Golfe. La marine américaine devrait ainsi escorter des navires de pays qui n'ont rien à voir avec le conflit. Une opération dénoncée par l'Iran qui pointe du doigt une violation du cessez-le-feu. Un possible foyer d'antivirus sur un navire de croisière sur l'océan Atlantique. Selon l'Organisation mondiale de la santé, 3 passagers sont morts après avoir été atteints d'un syndrome respiratoire aigu. Selon une source ayant requis l'anonymat, il y aurait un couple de Néerlandais parmi les 3 décès. La 3e victime se trouverait toujours à bord du navire. Et puis en terminant rugby, l'UBB défendra bien son titre. Les Bordelais se sont imposés 38-26 contre les Anglais de Bath hier en demi-finale de la Champions Cup. La finale, c'est le 23 mai. Excellent début de journée à tous.
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0: Des averses aujourd'hui, des nuages avec

0: Aussi quelques coups de tonnerre, entre autres cet après-midi, parfois sur les plaines comme sur les montagnes. Un ou deux rayons de soleil à travers la couverture nuageuse, c'est ce qui est prévu pour cette journée de lundi. Côté température, il fera jusqu'à 18 degrés. À Foix, on aura 19 degrés. À Toulouse et à Balma, tout à l'heure, 18 degrés à Bagnères-de-Luchon aussi pour cet après-midi. Cet après-midi, il fera 14 degrés à Sayagouz et à Bolker. On prévoit au maximum 17 degrés à Routiers et à Combières cet après-midi.
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0: Bon lundi sur Pyrénées FM. Je parlais de la rentrée tout à l'heure, mais je vois Florian qui est à Bayonne qui me dit « Mais nous, ça fait deux semaines qu'on est déjà rentré, je sais. » Et oui, puisque vous, au Pays Basque, vous êtes, c'est la zone A, n'est-ce pas? Et tout le reste de nos Pyrénées, c'est la zone C. On rentre ce matin, ben on vous accompagne avec le sourire, l'actu sport aussi. Et Eddy Mitchell sur Pyrénées FM, petit café pour tout le monde.

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0: Oshi sur Pyrénées FM, c'est le grand retour de la foire de Tarascon sur Ariège ce week-end, vendredi et samedi. Et notez que vendredi en plus, il y aura une transhumance, la transhumance des chevaux de Mérins, du GAEC, de Miglo. Ce sera vendredi matin dès 9h30. Là c'est l'actu sport, bonjour.
1: Bonjour, bonjour à tous, c'est les clubs français à l'assaut des Coupes d'Europe de rugby. Un choc très animé en Ligue 1 et puis la victoire solide du numéro 1 mondial de tennis, c'est l'actu sport du jour. Et on démarre avec le rugby et l'UBB défendra bien son titre. Les Bordelais s'imposent 38 à 26 contre Bass hier en demi-finale de Champions Cup. Bordeaux-Bègles affrontera donc le Leinster dans un choc en finale. Un rendez-vous que les joueurs souhaitent partager avec leur public. Et c'était le message hier de Mathieu Jalibert au micro de France 2. Écoutez.
2: On aime ce qu'on vit avec notre public, voilà, tout le long des phases de poule. On sait que si on performe, on a ce soutien jusqu'à la finale. Donc voilà, encore une fois, c'est énorme de jouer devant 42 000 personnes face à une belle équipe. Bass, ils jouent vraiment bien, ils sont solides. On a répondu présent, nos avants ont été très costauds. On va à Bilbao pour rejouer ce trophée qu'on aime tant. Et il y aura un gros défi parce que le Leinster, c'est coriace.
1: Et la finale Bordeaux-Leinster, ce sera donc à Bilbao le 23 mai prochain. Un étage en dessous en Challenge Cup, c'est Montpellier qui a fait sensation. Le MHR s'impose 18 à 12 contre Newport et affrontera de son côté l'Ulster en finale le 22 mai. Le football, la belle opération de Lyon dans la course à la Ligue des Champions. L'OL remporte un choc très disputé face à Rennes 4-2. En clôture de la 32e journée de Ligue 1, Lyon garde 2 points d'avance sur Lille, tenu en échec 1 partout par Le Havre. Et dans les autres matchs, le Paris FC écrase Brest 4-0, 3-1 pour Auxerre face à Angers et 2-1 pour Toulouse à Strasbourg. Le tennis à 3 semaines de Roland-Garros, tout va bien pour le numéro 1 mondial. Yannick Sinner n'a fait qu'une bouchée d'Alexander Zverev en finale du Masters 1000 de Madrid. Il devient le premier joueur à remporter 5 Masters 1000 de suite. Un mot de badminton, pas de titre pour la France. Pour la première finale mondiale de son histoire, l'équipe de France est battue 3-1 par la Chine mais repart tout de même avec l'argent. Et puis en Formule 1, Kimi Antonelli poursuit sur sa lancée, 3e victoire de suite pour l'Italien sur le Grand Prix de Miami. Il devance Lando Norris et Oscar Piastri et prend 20 points d'avance en tête du championnat. Voilà pour l'actu sport, je vous souhaite une très belle journée.
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17: 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Confucius.
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0: on est là et ça fait plaisir de vous retrouver pour ce retour peut-être de vacances, tout le monde, que vous soyez de l'Atlantique à la Méditerranée, de Bordeaux à Toulouse, de Bayonne à Montpellier. Je suis là avec vous, alors justement pour l'instant, ça va sur les rocades des grandes villes. À Toulouse, on a déjà quelques véhicules, entre autres au niveau de la Cépière, périphérique intérieure, attention. Et puis si vous êtes sur la route qui vous emmène, c'est quoi? C'est le chemin du Ramelais Mundi, ici entre Toulouse et Tournefeuille. On a des travaux, attention, qui vont reprendre ce matin. Vous restez prudents. Je vous accompagne aussi avec des travaux qui commencent aujourd'hui, hein. Attention, pour plus d'un an et demi, ça va commencer ce matin, les travaux à Hauterive, vous êtes plusieurs à nous le signaler. Ça y est, on se prépare à refaire la route ici pour les piétons, les vélos, les voitures, au nord de la ville, entre Hauterive et en direction donc du Vernet de Haute-Garonne, mais vraiment là où, au niveau des supermarchés, vous savez. Donc vous serez prudent, évidemment, beaucoup, beaucoup de véhicules attendus, comme toujours, et dans la traversée d'Hauterive. Avec ces travaux, ça risque d'être un petit peu galère par moment. Je vous accompagne pour l'instant, travaux pas commencés. Donc pour l'instant, circulation tout à fait normale. On a le radar qui est toujours là au Baccarat de Sainte-Gabelle, ça ne change pas. Vous restez prudent aussi entre Les Attes-sur-l'Aise et Massabrac. C'est Sylvain qui nous signale l'info de rester prudent ici. Il me dit pas pourquoi, mais d'accord, faut être prudent. C'est le Nalzin, le radar est là. Attention, toujours des travaux qui reprennent ce matin peut-être. Vous nous confirmez l'info entre Tarascon, Ornola, Cussat, Les Bains. Et puis on a toujours le radar qui est au niveau des cabanes sur la route nationale 20 en direction d'Ax ou encore en direction du Pas de la Case. On a le radar entre Ur et Bourg-Madame, vous en avez l'habitude.
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0: Mais en parlant d'électricité, il y a de l'électricité dans l'air aujourd'hui avec des orages, des averses, parfois juste des nuages aussi. On regarde tout ça, la météo, Carviva Pro qui nous rejoint aussi dans quelques secondes pour l'info de chez nous. Et là, c'est l'info nationale et internationale. Bonjour Clémence Tobari.
2: Bonjour à tous. Après 3 jours de free party dans le Cher, les fêtards ont commencé à quitter dès hier matin le Technival organisé sur un terrain militaire près de Bourges. Entre 17 000 et 40 000 personnes ont participé à cet événement illégal. C'est sa 4e tentative. Jean-Luc Mélenchon est officiellement candidat à l'élection présidentielle de 2027. Le leader de la France Insoumise l'a annoncé hier soir sur le plateau du 20h de TF1. Une bonne nouvelle pour le porte-monnaie des étudiants. Les repas à 1 euro deviennent accessibles à tous. Tous les étudiants, même non boursiers, peuvent y prétendre dès aujourd'hui, qu'ils soient apprentis, alternants ou volontaires en service civique. La marine américaine doit escorter à partir d'aujourd'hui des navires bloqués à travers le détroit d'Ormuz. C'est en tout cas ce qu'a annoncé hier Donald Trump. Le président américain a d'ailleurs salué des discussions très positives avec l'Iran. Téhéran qui a pourtant dénoncé cette opération. Et puis le football avec la belle opération de Lyon dans la course à la Ligue des Champions. L'OL a remporté hier un choc très disputé face à Rennes 4-2. C'était en clôture de la 32e journée de Ligue 1. Excellent début de journée à tous.
0: Merci à vous Clémence Lobari. Tout à l'heure à 7h30 dans l'info, on viendra, on parlera avec René Girma dans le Zoom, notamment de Gruissant qui est bien sûr tourné vers le tourisme, on ira sur le bord de la mer Méditerranée dans l'Aude et ça fait plaisir. Avant tout ça, météo pour tout le monde, la météo pour tout le monde, bien sûr avec des orages qui risquent de se retrouver dans notre ciel, des averses aussi entre temps, on va avoir quand même des belles éclaircies, bon on regarde tout ça, mais d'abord l'info Pyrénées FM, c'est avec vous Carviva Pro, bonjour.
3: Bonjour Marc, bonjour à toutes et à tous. 4 coups de feu en pleine nuit, un quartier sous tension à Toulouse, un homme de 22 ans a été abattu samedi soir près d'un point de deal dans le quartier des Isards. Le tireur est en fuite. Selon le parquet, une enquête pour assassinat est ouverte. Le jeune homme était connu pour un rôle dans le trafic local. Une autopsie doit être réalisée aujourd'hui pour éclaircir les circonstances de ce nouveau drame sur fond de narcotrafic.
0: Un déluge de grêle comme un plein hiver en plein printemps.
3: Le nord des Hautes-Pyrénées a été très violemment frappé ce week-end. À Andrest, par exemple, près de 50 mm de pluie sont tombés en 15 minutes seulement, accompagnés de grêlons, parfois gros comme des balles de ping-pong. Résultat, arbres arrachés, cultures ravagées, des toitures également endommagées et des garages inondés. Les pompiers ont enchaîné près de 30 interventions. Malgré la violence de l'épisode, aucun blessé, mais un paysage dévasté et certaines cultures anéanties.
0: Aujourd'hui, ça pourrait être le cas aussi encore. On en reparlera dans un instant avec des orages, voire de la grêle

0: sur certains coins de notre région. On regardera tout ça, évidemment, tous ensemble dans un instant. Sinon, elles veulent faire bouger les lignes là où on ne l'attend pas. On ne les attend pas.
1: Cette semaine, une délégation venue d'Ariège s'envole pour l'Allemagne avec une ambition claire, féminiser des secteurs encore très masculins. Parmi elles, Christine Tecky, présidente du département, ou encore Marine Borde, l'ancienne maire de Foix. Port, éolien, en mer, énergie renouvelable. Au cœur de cette mission, un échange avec le Land de Mecklembourg-Poménarie occidentale, en Allemagne donc, pour partager des pratiques, créer des opportunités et ouvrir des trajectoires professionnelles. Objectif, faire sauter les verrous et montrer que ces filières d'avenir ne sont pas réservées à la moitié de la population.
0: Et puis un invité surprise qui n'était pas sur la carte, en pleine pause entre le plat et le dessert, les clients d'une auberge du Stou ont vu arriver un ours.
1: Et oui, c'est l'image du week-end, hein, filmé le 1er mai. L'animal a traversé les abords de l'établissement dans une course aussi rapide qu'improbable, sous les yeux médusés et ravis des convives. La scène largement relayée sur les réseaux sociaux illustre un phénomène qui se répète depuis le début du printemps dans les Pyrénées. Des apparitions de plus en plus fréquentes à proximité des zones habitées. Spectaculaire pour les témoins, mais qui rappelle aussi la cohabitation parfois délicate entre activités humaines et faune sauvage.
0: C'est pas un gentil nounours, attention. Et puis côté festivité, et oui, on a beaucoup parlé, le Limoux Brass Festival était de retour ce week-end pour sa 18e édition au pôle culturel La Tuilerie, un nouveau pôle culturel. C'est à Limoux que la vue a pro.
1: Oui, pour 4 jours de musique, Mélanie Ève était sur place et a rencontré Jean Martinez, président du Limoux Brass Festival, qui revient sur les débuts de l'événement.
2: Ce festival, en fait, est une émanation de la lyre municipale. Donc, en 2009, quelques musiciens de la lyre municipale, pour fêter les 120 ans de cette lyre, justement, décident de créer un festival basé sur la musique de cuivre, parce qu'à Limoux, on a une tradition carnavalesque qui existe depuis 400 ans, avec ces instruments de cuivre. Donc, voilà comment est né un peu ce festival. Donc, par contre, la première des choses qu'on voulu faire les organisateurs, c'est le regrouper avec l'école de musique et faire des projets pédagogiques. Donc projets pédagogiques avec l'école de musique, c'est-à-dire faire découvrir cette musique d'ensemble, cette musique de cuivre aux enfants qui prennent des cours à l'école de musique.
1: Et de nombreux artistes se sont aussi produits sur scène. Sophie du groupe Mamzelle B Swing revient sur sa prestation.
3: Nous sommes venus sur le festival pour jouer notre spectacle Mamzelle B and the Boys and Girls, qui est un hommage aux stars d'Hollywood qui ont remonté le moral des troupes pendant la Seconde Guerre mondiale. On est venu vendredi à l'après-midi sous le chapiteau et il y avait une ambiance de dingue, c'était super. On a joué 1h15, un spectacle que nous avons eu le plaisir de jouer, que nous avons monté pour les 80 ans de la libération et du débarquement et que nous avons joué en Normandie en 2024. Je pense que c'est un des festivals qu'on fait où on est le mieux accueilli, franchement, l'équipe de bénévoles est dingue. Et puis surtout, il y a une diversité des groupes qui est super intéressante, je trouve, que ce soit sur le off ou sur le in. Et voilà, quoi, et ça brasse, c'est le mot qu'il faut, non ? Ça brasse pas mal de monde.
1: Et merci beaucoup à Mélanie Ève. Toute l'info Pyrénées FM, c'est aussi en ligne, pyrénéesfm.com. C'est la fin de cette édition. Merci de l'avoir suivi. Retour de l'info locale dans une heure.
0: Oui, d'ailleurs, on en reparlera de pyrénéesfm.com. Nous irons faire un tour en Ariège tous ensemble avec un restaurant qui a décidé de créer un plat existant. Pas si vous l'avez vu, Claire Viva Pro, c'est un article et une vidéo de Stéphanie Leborn. Ça fait le buzz sur Internet.
1: Bien sûr que je l'ai vu.
0: On en parlera. Un aligot revisité façon ariégeoise.
1: On peut dire le nom.
0: Ah bah oui.
1: L'ariégot.
0: Voilà, donc certains trouvent ça bien, d'autres trouvent ça, quel est l'intérêt de copier, blabli, blabla. On va en parler dans un instant, évidemment. Et vous nous donnerez aussi votre avis à retrouver sur le Facebook et pyrénéesfm.com. En attendant, il est temps de parler météo. Attention, attention dans le ciel.
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0: Vous nous parliez à l'instant, Claire Viva Pro, vous nous parliez d'un orage ce week-end dans les Hautes-Pyrénées, hein, c'est ça, qui a fait quelques dégâts.
1: Oui, de gros dégâts au nord du département.
0: C'est ça, et malheureusement, on va avoir encore des orages aujourd'hui. Je dis malheureusement parce que certains peuvent être un peu plus violents, avec même de la grêle qui pourrait être de la partie, notamment sur la région toulousaine cet après-midi, en direction des plaines du Tarn-et-Garonne. Un ciel donc bien chargé toute la journée, avec parfois juste des éclaircies, juste des nuages, parfois des orages. Surtout cet après-midi, de l'Atlantique à la Méditerranée, on pourra avoir des coups de tonnerre sur les plaines comme sur les montagnes. Cet après-midi, entre deux orages, des nuages, des éclaircies. Vous l'aurez compris, 17 degrés sinon pour les températures à Chalabre tout à l'heure. Il sera 19 degrés à Perpignan au maximum. On prévoit 10 degrés ici à Porta, 13 degrés à Sayagouze pour l'après-midi ou encore du côté de Naüja.
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0: 7h12, on va se régaler dans un instant avec ce plat revisité. Bien, à retrouver si vous n'avez pas vu l'interview sur pyrénéesfm.com et sur la page Facebook de la radio. On va se régaler ce matin, c'est vrai, c'est une bonne idée de mettre en plus du bête mâle dans ce plat revisité. J'adore l'idée. Vous nous dites ce que vous en pensez, allez faire un tour sur les réseaux sociaux, on va commenter tous ensemble dans un instant. Je vous dirai ce que vous aussi, vous pensez de ce Ariège. C'est quoi? C'est Aligo version Ariège, c'est ça l'histoire. Ça s'appelle comment, vous l'avez dit? L'Ariego, merci Claire Viva Pro. C'est ça qui est en plus déposé comme marque à l'INPI, marque déposée. L'Ariego, nouvelle Aligo. C'est une bonne idée ou c'est juste une copie? Vous, venez commenter, n'hésitez pas. 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Vite, Soleil 71415. Éphéméride. On souhaite vos anniversaires aussi. Bonne rentrée aussi. On est là. Hein. Et là, c'est Alvaro Soler sur Pyrénées FM. Swing.

Sophia. C'est lundi, c'est Pyrénées FM. Je vous accompagne avec le soleil qui se lève aujourd'hui chez nous. À quelle heure? Eh bien, à 6h40 pour se coucher à 20h55. Bonne fête à tous les Sylvains et les Florians qui nous écoutent. Aujourd'hui, c'est la journée internationale des pompiers. Alors, en France, c'est la Sainte-Barbe, la journée des sapeurs-pompiers. Mais en Australie, on fête les pompiers suite, malheureusement, à un accident survenu en 1999. Et donc, Florian, c'est le saint patron des pompiers pour les anglo-saxons. Chez nous, vous le savez, c'est en décembre, c'est la Sainte-Barbe, mais c'est bien aussi de mettre en avant nos sapeurs-pompiers de toute façon à tout moment. Bon anniversaire à Clément Noël, vous le connaissez certainement, le skieur qui est originaire des Vosges. Il a 29 ans, anniversaire également du chanteur Edith Preto, 35 ans, anniversaire de Nathalie aussi qui nous écoute en ce moment. Ami Repois, bon anniversaire Nathalie, c'est lundi avec le jour du marché aujourd'hui, il y a des fleurs partout. Et puis anniversaire aussi de Christophe branché sur Pyrénées FM à Bourg-Madame ce matin.

0: Santé, monsieur, dame, santé, c'est aussi bien manger, vous le savez, cette semaine d'ailleurs avec l'Air Viva Pro, c'est la table de Franck Putella qui est à l'honneur sur Pyrénées FM, un restaurant étoilé où Valérie, d'ailleurs, avec l'Air Viva Pro, était en enregistrement il y a une semaine avec des chefs, on en a beaucoup parlé, et franchement, c'était un très très bon moment pour les invités. Et vous pouvez retrouver d'ailleurs le podcast sur pyrenéesfm.com. Et aussi quoi donc? Eh bien, et aussi, et ça c'est vraiment chouette, retrouver l'émission à 11h30 dans les petits plats de Valérie, invité d'honneur, Franck Putella, classe hein, quand même, notre chef de Carcassonne. Et puis, on en a beaucoup parlé également grâce à cet article que vous retrouvez sur pyrenéesfm.com, l'article de Stéphanie Leborne, un nouveau plat est né ici à Tarascon sur Ariège, je vous le rappelle. C'est une nouvelle spécialité ariégeoise, c'est quand même, on peut le dire, un événement, n'est-ce pas? C'est l'ariégeois, c'est ça, hein? Non, pas du tout. Comment on l'appelle? Parce que moi, j'ai l'ariégo, merci bien, l'ariégo dans un restaurant de Tarascon. L'ariégo, hein, c'est un cousin de l'aligo. Vous êtes très nombreux à réagir d'ailleurs sur les réseaux sociaux. Certains disent que c'est facile de copier, plus facile de copier que de créer. Alors, la cuisine, je pense quand même qu'en cuisine, il y a beaucoup pas de copie, mais de plats qui se ressemblent, hein, évidemment. Alors, évidemment, ceux qui habitent du côté de l'Aveyron le prennent pas forcément bien, l'ariégo, par rapport à l'aligo. On peut comprendre, mais il y a quand même des petites variantes, et puis c'est surtout pour mettre en avant aussi les bons plats, les bons fromages, surtout de l'Ariège. Allez faire un tour, continuez à laisser vos commentaires, on lit tout évidemment. Vous avez l'interview donc du chef ici, pyrenéesfm.com, nouveau plat l'Ariégo qui est déposé à l'INPI quand même, c'est classe hein, cette histoire là. Dans un instant, on va déguster cet Ariégo, j'en perds mes mots. On va aller faire un tour sur les routes, on va jouer ensemble, on parlera de la météo, attention aux orages qui risquent d'éclater. Et là, c'est l'agenda, Valérie.
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2: 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Dès 10h, direction la Voie Verte, près de l'ancienne gare, pour un marché de producteurs, horticulteurs, herboristes et artisans, avec plein d'idées pour votre jardin. 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Buvette, restauration, animation, la journée sera festive et conviviale. Pour plus d'informations, rendez-vous sur le site atoutfruits.fr. Et si on parlait plantes à présent, rendez-vous dimanche à Théiette en Ariège pour la 10e édition des Fêtes aromatiques. De 9h à 18h, place à un grand marché de producteurs autour des plantes aromatiques, médicinales.
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0: Lilywood on the Break, Prayer NC sur Pyrénées FM. La rentrée, évidemment, on a vous tous qui nous laissez des petits messages, bien sûr. Qui c'est qui nous envoie un petit message? Christine, fidèle auditrice de Pyrénées FM pour le collège de Pamiers. Tiens, un coucou également de la part. Tiens, elle nous dit joyeux anniversaire à son frère Jean-Louis qui habite Gibel. Le message est passé, Christine. Au collège aussi, au lycée à Haute-Rive. Vous êtes là aussi. Pierre est professeur ici au lycée à Haute-Rive. Bonne rentrée à tous. Oui, bonne rentrée aussi à vous toutes et vous tous qui êtes de la zone C, de Tarbes, à Montpellier, de Paris, à Versailles. Ah oui, c'est la zone C aussi, Paris et Versailles. Hein. De Toulouse à Perpignan ou encore d'Ax à Font-Romeu. Ça y est, c'est le grand retour en cours. Et je vous salue, vous toutes et vous tous qui narguez un petit peu la région Occitanie. Vous qui faites partie de la région Aquitaine, Nouvelle-Aquitaine, qui est rentrée depuis déjà 2 semaines dans les Landes et dans les Pyrénées-Atlantiques. À chacun son tour, ne soyez pas comme ça. En tout cas, tout le monde à l'école ce matin et on vous accompagne évidemment. 7h32.
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0: Et l'inforoute, vous le savez, de ce matin, c'est les travaux annoncés ici à Haute-Rive pour plus d'un an et demi. Les travaux qui vont commencer ce matin au nord de Haute-Rive. Ça y est, je crois qu'on a déjà mis en place tout ça. Vous êtes prudents. C'est à la sortie d'Haute-Rive en direction de du Vernet, de Haute-Garonne. Vous serez prudents dans les deux sens de circulation. Je compte sur vous pendant ces longs travaux. Vous êtes peut-être à Saverdin en direction de Mazères. Tout va bien sur la départementale 14 dans les deux sens de circulation. À Mirepoix, n'oubliez pas le radar à la sortie de la ville en direction de Saint-Gaudéric. On a toujours le radar à Saint-Quentin-la-Tour. Il ne bouge pas dans la traversée de l'Avelanais. Vous restez prudents avec ces zones de travaux sur la rue Jean Jaurès. On a toujours le radar, hein, vous confirmez, entre Celles et Nalzin sur la départementale 117. Toujours ce radar au niveau des cabanes en direction d'Albiès. Aussi, soyez vigilants. Vous partez en direction du Pas, sinon circulation fluide pour l'instant, même après le carrefour de la Croisade et en direction du Pas de la Cage. Justement, là aussi, des travaux annoncés. Attention, des travaux avec une circulation alternée à partir d'aujourd'hui, après le carrefour de la Croisade, en direction du Pas de la Cage. Ça va durer jusqu'à début juillet. Donc attention, circulation alternée, ça veut dire parfois quelques ralentissements. Et puis si vous êtes à Perpignan ce matin, ça ralentit après le soleil. Vous restez prudent. De Poyestre à Perpignan Centre également.
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0: Il est temps de penser aux vacances, René Girba, avec vous. Dites donc, vous venez de rentrer, il faut déjà partir en vacances. On part à Gruissan ce matin.
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4: Il y a 59 ans, le général de Gaulle était le premier coprince d'Andorre à visiter la princesse.
0: C'est pas Gruissan, ça, dites donc, René Girba. Bon, vous êtes avec nous, évidemment, on va passer au flash. Très bien, au flash, et juste après, on vous retrouve. René Girba, restez avec nous, l'info nationale et internationale, bonjour.
5: Bonjour à tous. Après 3 jours de free party dans le Cher, les fêtards ont commencé à quitter dès hier matin le Technival organisé sur un terrain militaire près de Bourges. Entre 17 000 et 40 000 personnes ont participé à cet événement illégal, un rassemblement pour dénoncer la politique répressive de l'État. Dans leur ligne de mire, notamment, une proposition de loi très restrictive en cours d'examen au Parlement. Le ministre de l'Intérieur, Laurent Nunez, se présent sur place hier, a rappelé la détermination du gouvernement à mieux réprimer ce type d'organisation. C'est sa 4e tentative. Jean-Luc Mélenchon est officiellement candidat à l'élection présidentielle de 2027. Le leader de la France Insoumise l'a annoncé hier soir sur le plateau du 20h de TF1 après avoir été désigné par les élus du parti. Au dernier scrutin, Jean-Luc Mélenchon avait échoué à 420 000 voix du second tour en arrivant à la 3e place du premier tour. Une bonne nouvelle pour le porte-monnaie des étudiants. Le repas à 1 euro devient accessible à tous. Tous les étudiants, même non boursiers, peuvent y prétendre dès aujourd'hui, qu'ils soient apprentis, alternants ou volontaires en service civique, à condition qu'ils présentent leur carte dans les restaurants universitaires. Les salariés des laboratoires d'analyse médicale en grève aujourd'hui, un mouvement lancé par la Fédération nationale des industries chimiques CGT pour dénoncer les conditions de travail. Le syndicat déplore ainsi une augmentation des cadences ou encore des mobilités contraintes alors que les salaires, eux, n'augmentent pas. La marine américaine doit escorter à partir d'aujourd'hui des navires bloqués à travers le détroit d'Ormuz. C'est en tout cas ce qu'a annoncé hier Donald Trump, le président américain, qui a d'ailleurs salué des discussions très positives avec l'Iran. Téhéran qui a pourtant dénoncé cette opération. Un haut responsable iranien a ainsi averti que toute interférence américaine dans le détroit d'Ormuz serait considérée comme une violation du cessez-le-feu. Et puis en terminant football, et la belle opération de Lyon dans la course à la Ligue des Champions. L'OL remporte un choc très disputé face à Rennes, 4-2 en clôture de la 32e journée de Ligue 1. Lyon garde 2 points d'avance sur Lille, tenu en échec un partout par le Havre. Excellent début de journée à tous.
0: Merci à vous Clément Sobary. La météo dans un instant, et là c'est le Zoom. René Germa, vous nous emmenez bien à Gruissant, dites donc.
4: Dans l'Aude, la station de Gruissant se veut toujours plus belle et plus accueillante. Nous sommes dans la période de l'adoption des budgets par les conseils municipaux. Pour défendre sa ville, Didier Codorniou, le maire, l'ancien rugbyman, vient de faire adopter son budget avec un gros chapitre tourisme. Voici quelques chiffres de ce budget. Le plus gros poste, c'est incontournable pour faire fonctionner la ville. Il va en coûter plus de 23 millions d'euros. Pour le tourisme, poste d'équipement de dépenses et d'investissement, 3 millions d'euros. Équipement et entretien des espaces publics, 3 millions d'euros également. Priorité est aussi donnée aux cyclistes dans la ville de Gruissant pour réduire la pollution, 10% du budget communal. Pour que Gruissant soit plus sûr, 1 300 000 euros sont engagés. Quand j'entends le mot budget, je sors ma calculette. Autre vision de l'économie, et nous passons en Ariège. On retrouve des niveaux d'emploi d'avant crise sanitaire. C'est France Travail, l'ancien Pôle emploi, qui vient de présenter son bilan annuel. France Travail se lance aussi dans une prévision hasardeuse. Sur l'année 2026, le nombre d'embauches devrait augmenter par rapport à l'année dernière. Mais derrière les chiffres positifs, il y a de fortes disparités. Un petit coup d'œil vers le futur. Dans notre sud, on travaille beaucoup sur les batteries sans lithium. Différents laboratoires du CNRS sont mobilisés, laboratoires de Font-Romeu, Montpellier, Bordeaux. Au lieu du lithium qui est rare et cher, on se tourne entre autres vers le potassium. Bon courage à la chercheuse du CNRS de Font-Romeu-Odeillot. Elle s'appelle Vera Morbeck.
0: Merci à vous. René Germa, il est temps de parler météo. Attention aux orages.
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0: Des orages localisés attendus toute la journée. Alors ce matin, c'est vrai qu'on a quelques petites ondées en ce moment près de nos montagnes. Il pleut en Andorre d'ailleurs. On a des averses également à Puigcerdà, en Espagne, en direction également de l'enclave de Livia. Deux, trois petites gouttes de pluie aussi à Naüja. Mais pour l'instant, c'est plutôt quelques petites cellules de pluie, voire orageuses ici à Orthez, hein, en direction de Salis de Béarn. Il pleut sur ce coin-là, sinon des nuages un peu généralisés de l'Atlantique à la Méditerranée jusqu'à Barcelone. Mais on va avoir dans la journée quand même des averses de prévues. On pourrait avoir des coups de tonnerre d'ailleurs ce matin comme cet après-midi, très localisés, vous le savez, les cellules orageuses. Entre deux coups de tonnerre, ce sera des nuages, voire quelques rayons de soleil. Mais on pourrait avoir de la grêle, notamment dans l'après-midi sur les plaines du Tarn-et-Garonne en direction de la région toulousaine. Aïe, aïe, aïe, je n'aurais que ça à dire. Côté température, 16 degrés à La Vlanette tout à l'heure. Il fera 18 degrés à Castelnaudary. On aura au maximum 12 degrés à l'Hospitalet près l'Andorre et au Pas de la Case. 14 degrés à Mont-Louis pour l'après-midi.
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0: On reçoit plein de messages ce matin, ça fait bien plaisir, continuez à les envoyer. 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L'info en plus tout à l'heure avec Claire Viva Pro qui nous rejoint. On aura l'horoscope de Clara. Et là, c'est Étienne Dao ce matin sur Pyrénées FM à 7h40.
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1: Étienne Dao sur Pyrénées FM tout à l'heure. Ce sera l'info en plus, l'Arviva Pro qui nous rejoint. 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Ça va être miam miam, ça je peux vous le dire. Gims dans un instant et Clara, l'horoscope de ce lundi.
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3: Bélier, ne restez pas les bras croisés en attendant la résolution de vos problèmes. Faites des efforts et des concessions vis-à-vis de votre partenaire. Taureau, vous êtes hyperactif, prêt à foncer tête baissée dans l'action. Ne gaspillez pas votre énergie dans tous les sens. Gémeaux, soyez plus rigoureux. Fixez-vous des échéances et des objectifs à atteindre. Cancer, si vous avez des contrats en cours de négociation, attendez la semaine prochaine pour vous engager ou signer des papiers importants. Lion, le surmenage vous guette. Levez le pied au lieu d'accélérer le rythme. Vierge, grand sentimental devant l'éternel, vous fredonnez une douce sérénade amoureuse à l'oreille de votre moitié. Balance, Vénus veille sur votre cœur. Les couples déjà formés traversent une période harmonieuse. Scorpion, en parfaite osmose avec votre partenaire, votre complicité conjugale est au top. Sagittaire, les célibataires peuvent compter sur leur charme naturel pour conquérir celui ou celle qui leur fait tourner la tête. Capricorne, accordez votre confiance à vos proches collaborateurs. Vous devez tisser des liens plus solides. Verseau, misez sur une meilleure cohésion au sein de votre staff et vous constaterez la différence. Poisson, quel dynamisme! Vous foncez à 100 à l'heure dans le feu de l'action. On ne peut pas ralentir votre course.
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0: Gims sur Pirate FM, 7h53. On parlera route dans un instant. On ira faire un tour à Villalier, entre Villalier et Carca, en direction du Pas de la Case, aussi sous le tunnel de Foix. On ira un peu partout de l'Atlantique à la Méditerranée. Bon retour! Si vous venez d'arriver chez nous après ces vacances de printemps, Bruce Springsteen nous rejoint. 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Le SMS x2, Claire Viva Pro, l'info en plus, vous nous parlez de sport.
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2: Dans les Pyrénées, un morceau d'histoire ferroviaire est en train de reprendre vie.
0: Pas
2: en Ariège, une association de passionnés s'est lancée dans un projet ambitieux, restaurer plusieurs locomotives emblématiques de la ligne transpyrénéenne, dont les célèbres BB 8500 et un locotracteur datant de 1958. Derrière cette initiative, une idée simple mais forte, préserver un patrimoine industriel qui a longtemps structuré la vie des vallées. Ces machines n'étaient pas seulement des outils de transport, elles servaient aussi au déneigement de la ligne pendant des décennies, assurant la continuité du trafic dans des conditions parfois extrêmes. Le projet prend aujourd'hui une dimension concrète avec l'acheminement progressif du matériel vers la tour de Carole, où un ancien dépôt ferroviaire va être réhabilité. Ce site, construit dans les années 20, doit devenir à terme un espace de conservation, mais aussi de découverte, ouvert au public. L'arrivée d'un locotracteur des années 50 illustre la complexité de cette restauration. Transporté par convoi exceptionnel et déchargé sur le site à l'aide d'acteurs locaux, il devra maintenant être remis en état et contrôlé avant de pouvoir de nouveau circuler sur les rails. Au-delà de la mécanique, les porteurs du projet défendent une vision plus large. Le train est aujourd'hui un lien vital entre les villages de montagne et sa disparition progressive fragilise, selon eux, l'économie locale autant que la mémoire collective. Ils espèrent donc transformer ce dépôt en véritable musée vivant du rail pyrénéen, avec des circulations historiques et des animations autour du patrimoine ferroviaire. Une manière de rappeler que dans ce territoire, le train n'est pas seulement un vestige du passé, mais encore un fil conducteur entre les générations.
0: Merci Claire Duda Pro, c'est du sport pour les équipes, hein, vous avez raison. Et on reparlera d'actualité sport en ce lundi, évidemment, avec vous tous, vos résultats. N'hésitez pas à nous envoyer tout ça. En attendant, Bruce Springsteen, souvenir des années 90, et l'info à 8h sur Pyrénées FM.
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0: Bruce Springsteen sur Pyrénées FM.
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0: On est là sur les routes de la région, je vous accompagne. Je vous rappelle ces infos importantes hein, de travaux, notamment des travaux à Hauterive, ici, qui vont durer plus d'un an et demi, hein, c'est quand même assez dingue, sur la départementale 820 dans la traversée de la ville, au nord de la ville, en direction du Vernet de Haute-Garonne. On refait l'ensemble de la voirie. Donc évidemment, il va y avoir quelques difficultés aux heures de pointe. Pour l'instant, ça va. Travaux qui vont débuter ce matin. On suit tout ça avec vous. Bien sûr, vous nous donnez vos infos routes aussi au 0.

0: ici à la radio à confirmer évidemment, mais on me fait signe que c'est bon, d'accord, très bien. Donc c'est une info du col du Puy-Morin fermé pour cause de travaux là aussi. Le tunnel pardon, du Puy-Morin fermé les nuits prochaines. Vous emprunterez les déviations mises en place par le col du Puy-Morin de l'Ariège au PO et des PO à l'Ariège. Bonne nouvelle en revanche, vous savez qu'on est en train de faire des travaux sur le pont de Villalier qui a connu quelques difficultés entre Villalier et Carcassonne. Apparemment, on va pouvoir, avec 4 jours d'avance, bientôt donc, pouvoir retrouver le chemin normal entre Villalier et Carcassonne. On suit tout ça avec vous. C'est dans les prochains jours. On va voir tout ça. Si vous êtes déjà sur place, vous donnez l'info. Plein d'infos routes, vous l'aurez compris. 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
0: Merci d'avoir choisi Pyrénées FM. On reparlera de ce plat inventé en Ariège. Certains diront copié en Ariège. Dites donc, vous êtes très nombreux à réagir d'ailleurs sur cette aligo version ariégeoise inventée à Tarascon sur Ariège. Vous avez d'ailleurs la vidéo à retrouver sur pyrénéesfm.com. On se régale tous ensemble, si ce n'est que les orages vont éclater. Aïe, aïe, aïe. Encore aujourd'hui, Claire Viva Pro nous rejoint pour l'info locale dans un instant. Mais d'abord, l'info nationale et internationale, c'est avec vous Clémence Lebarry, bonjour.
2: Bonjour à tous. Environ 15 000 soldats mobilisés pour le projet Liberté de Donald Trump dans le détroit d'Ormuz. Le président américain a annoncé le lancement d'une opération aujourd'hui pour débloquer des navires coincés depuis 2 mois dans le Golfe. Une opération dénoncée par l'Iran qui pointe du doigt une violation du cessez-le-feu. Et dans ce contexte, en France, le gouvernement dévoile le calendrier du dispositif d'indemnisation pour les gros rouleurs. Il sera accessible dès le 27 mai via un formulaire à télécharger sur le site impots.gouv.fr. Et le projet d'actualisation de la loi de programmation militaire à l'Assemblée nationale. Les députés examinent à partir d'aujourd'hui le texte qui prévoit une hausse du budget militaire de 36 milliards d'euros d'ici à 2030. C'est officiel, Jean-Luc Mélenchon a annoncé être candidat à l'élection présidentielle de 2027 hier sur le plateau du 20h de TF1. C'est la 4e tentative pour le leader de la France insoumise. Et puis l'UBB une nouvelle fois en finale de la Champions Cup. Les joueurs de la Gironde ont battu les Anglais de Baf 38 à 26 hier soir en demi-finale. Excellent début de matinée à
0: Bravo
2: tous.
0: Bravo Bordeaux en sport, hein, on en parle évidemment du sport aussi sur Pyrénées FM. La météo, les orages dans un instant et l'info de chez nous. Avec vous Claire Viva Pro, vous nous emmenez à Toulouse d'abord, bonjour.
3: Bonjour Marc, bonjour à toutes et à tous. 4 coups de feu en pleine nuit et un quartier sous tension à Toulouse. Un homme de 22 ans a été abattu samedi soir près d'un point de deal dans le quartier des Isards. Le tireur est en fuite. Selon le parquet, une enquête pour assassinat est ouverte. Le jeune homme était connu pour son rôle dans le trafic local. Une autopsie doit être réalisée aujourd'hui pour éclaircir les circonstances de ce nouveau drame sur fond de narcotrafic.
0: Prise au piège par la neige en plein mois de mai sur le massif du Carlit dans les Pyrénées-Orientales, deux randonneurs ont dû être secourus après s'être retrouvés bloqués en altitude, incapables d'avancer ou de redescendre.
3: Oui, en cause un équipement insuffisant face à une neige encore bien présente malgré le printemps. Alerté, le PGHM d'Auxéja est intervenu et a retrouvé les deux marcheurs sains et saufs après plusieurs heures. Un sauvetage qui rappelle une évidence en montagne et la saison ne fait pas tout. Et la prudence reste de mise, surtout avec cette météo encore instable dans les Pyrénées-Orientales.
0: On compte sur vous et partout en montagne, en très haute altitude. Bras de fer engagé avec l'État, partout en France, des buralistes passent à l'offensive contre le marché parallèle du tabac.
3: Et oui, une question importante ici, en Occitanie, par l'intermédiaire de leur association. Ils ont adressé une mise en demeure au ministre Roland Lescure, dénonçant une défaillance face à un trafic qu'ils estiment représenter près de 40% de la consommation. Dans la région, la proximité avec l'Andorre et l'Espagne alimente un marché illégal très actif, avec des prix nettement plus bas. Résultat, une chute des ventes dans le réseau officiel et une colère qui monte. Les professionnels réclament maintenant des contrôles visibles et massifs. L'État a 30 jours pour répondre, faute de quoi une action en justice pourrait être lancée.
0: Attention aux orages prévus aujourd'hui, car ce week-end, Car Viva Pro, un déluge de grêle, comme en plein hiver et en plein printemps le week-end dernier, là, qui vient de passer.
3: Le nord des Hautes-Pyrénées a été violemment frappé ce week-end à Andrest. Près de 50 mm de pluie tombée en 15 minutes, accompagnée de grêlons parfois gros comme des balles de ping-pong. Voilà. Les pompiers ont enchaîné près de 30 interventions hier. Malgré la violence de l'épisode, aucun blessé, mais un paysage abîmé et certaines cultures qui ont été totalement anéanties.
0: Un grêle qui pourrait faire partie à nouveau de la météo du jour. On en parlera dans un instant. Moins de volume.

0: continent et plus de sens. Dans l'Aude, les vignerons indépendants veulent réinventer leur avenir sans renier leurs racines.
1: Entre arrachage de vignes, aléas climatiques et consommation en baisse, la filière amorce un virage stratégique. Objectif, produire moins, mais mieux, en misant sur des vins incarnés, portés par une histoire et un savoir-faire. Face à un marché plus fragmenté, la réponse passe aussi par l'expérience. Œnotourisme, événements au domaine, accueil repensé. Le défi, s'adapter aux nouvelles attentes, sans perdre l'identité qui fait la force de ces exploitations familiales. Une transition délicate, mais assumée ici dans l'Aude pour les vignerons.
0: Et puis, côté festivité, le Limoux Brass Festival était de retour pour sa 18e édition au pôle culturel La Tuilerie à Limoux. Hein, la toute nouvelle salle ici à Limoux.
1: Et oui, plusieurs animations pédagogiques ont été proposées et Jean Brunet s'exprime, lui, au micro de Mélanie Ève.
0: On l'écoute tout de suite.
2: Le premier, ça a été les orchestres à l'école. Donc on travaille sur un dispositif qui transforme une classe en orchestre et on part sur des classes de CM1 et on travaille 2 ans avec eux et on essaie de changer tous les 2 ans pour rayonner sur le territoire du Limouxin. On a d'autres concerts pédagogiques. On fait jouer déjà tous les ensembles du conservatoire. Il y a l'orchestre d'harmonie des jeunes, l'ensemble de cuivre des jeunes. Il y a après aussi les orchestres adultes parce qu'on a quand même un public adulte assez important. Et ensuite, on fait jouer le big band de jazz et la classe de musique actuelle et d'improvisation. Et tout ça, en fait, ce qui est très bien, c'est qu'ils ont toutes les conditions de professionnels.
1: Et de plus, la classe de tromboniste d'Hiroshima a pu travailler avec Michel Beckett, professeur au Conservatoire National Supérieur de Musique à classe. Lyon, présent au festival tout le week-end. On l'entendra à notre micro dans une heure.
0: Trop bien, Limoux Brass Festival hein, qui lance toutes les festivités. À Limoux, en fait, les festivités étaient déjà lancées, puisque tout l'hiver, on a eu le carnaval de Limoux.
1: C'est toute l'année.
0: C'est toute l'année à Limoux, la bonne ambiance. Vous nous écoutez ici sur le 104.1 dans la commune de l'Aude. Vous restez avec nous, Claire Viva Pro ?
1: Je reste là.
0: Bien, l'éphéméride, on va souhaiter des anniversaires, on va saluer les sapeurs-pompiers aujourd'hui. La Sainte-Barbe, évidemment, c'est en décembre, je crois, c'est ça. Mais les sapeurs-pompiers sont à l'honneur aussi aujourd'hui. Je vous en dirai un petit mot dans un instant en attendant. Météo ?
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0: Oui, Florian aussi à l'honneur pour les sapeurs-pompiers. Vous restez là. Sinon, je vous l'ai dit, des orages qui vont éclater dans la journée, des petites averses entre deux. Bien sûr, ce sera juste un ciel couvert avec parfois quelques rayons de soleil. On pourra avoir de la grêle, malheureusement, annoncée localement sur la région de Muret, de Toulouse, de Verfeuille en direction de Villemur-sur-Tarn. Évidemment, c'est pas certain, hein, c'est juste annoncé. La grêle, c'est très très localisé. On en parlait avec de la grêle ce week-end, malheureusement, dans les Hautes-Pyrénées. En tout cas, des orages qui pourraient éclater encore plus dans l'après-midi que ce matin. Partout, hein, vraiment, chez nous. En plaine, comme en montagne. En ce moment, il y a des averses, entre autres, sur nos montagnes, au-dessus d'Aulus-les-Bains, d'Ozat. On a quelques gouttes en ce moment également à Sainte-Julia-des-Lauria, en Andorre. Il pleut en ce moment dans l'enclave de Livia, comme à Font-Romeu et puis Cerda. Des averses qui vont se retrouver un peu partout, de l'Atlantique à la Méditerranée. Toute la journée, vous serez vigilants, bien sûr. Température 14 degrés à Vic-de-Sault tout à l'heure au maximum. 18 degrés à Castelnaudary. Il fera 14 degrés à Mijanès cet après-midi.
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0: L'éphéméride dans un instant, on va jouer, je vous le rappelle, tout à l'heure à gagner votre bon cadeau Spartoon de valeur de 100 €. Bonne chance, soleil 7-14-15 dans la roue du printemps. L'agenda avec Valérie, vos messages du matin, du lundi pour la rentrée, je suis là. Et les polices sur Pyrénées FM.

0: C'est lundi, c'est Pyrénées FM, je vous accompagne avec le soleil qui se lève aujourd'hui chez nous. À quelle heure? Eh bien à 6h40 pour se coucher à 20h55. Bonne fête à tous les Sylvains et les Florian qui nous écoutent. Aujourd'hui, c'est la journée internationale des pompiers. Alors, en France, c'est la Sainte-Barbe, la journée des sapeurs-pompiers. Mais en Australie, on fête les pompiers suite, malheureusement, à un accident survenu en 1999. Et donc, Florian, c'est le saint patron des pompiers pour les anglo-saxons. Chez nous, vous le savez, c'est en décembre, c'est la Sainte-Barbe, mais c'est bien aussi de mettre en avant nos sapeurs-pompiers de toute façon à tout moment. Bon anniversaire à Clément Noël, vous le connaissez certainement, le skieur qui est originaire des Vosges. Il a 29 ans, anniversaire également du chanteur Edith Préto. 35 ans, anniversaire de Nathalie aussi qui nous écoute en ce moment. Ami Repois, bon anniversaire Nathalie. C'est lundi, avec le jour du marché aujourd'hui, il y a des fleurs partout. Hein. Et puis anniversaire aussi de Christophe branché sur Pyrénées FM à Bourg-Madame ce matin.
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0: Oh là là, Jack Carla, la recette sur Pyrénées FM. 8h20, le retour de l'info dans un instant. René Girma nous emmènera en bord de mer Méditerranée. Et puis ça y est, les championnats de France ont commencé en rugby aussi. Hein, avec malheureusement nos amis de Villefranche-de-Lauragais en Fédéral 2 qui sont inclinés face à Rodez hier. Je pense à vous évidemment. Et on reçoit plein de petits messages pour soutenir nos rugbymen de Villefranche-de-Lauragais. Vous avez des infos sport, n'hésitez pas à nous les envoyer. On en parle avec grand plaisir. 8h30, on part sur les routes. Attention à tous les travaux annoncés à partir d'aujourd'hui. René Girma nous rejoint, je l'ai dit. On jouera tout à l'heure. Bon cadeau partout à remporter cette semaine. Vite, vite, soleil, 7-14-15. Vous envoyez soleil par SMS, 7-14-15, c'est 75 centimes le SMS x2. Faut crier Pyrénées FM pour arrêter la roue du printemps sur la case gagnante. Bonne chance d'avance. Et puis vous pouvez vous inscrire sur l'application Pyrénées FM aussi, c'est gratuit. 8h21, l'agenda Valérie.
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2: Et si vous mettiez un petit peu de vert dans votre week-end, rendez-vous à Chalabre dans l'Aude le dimanche 10 mai pour la 6e édition de En mai, Fête des plants, organisée par l'association À tout fruit. Dès 10h, direction la Voie Verte près de l'ancienne gare pour un marché de producteurs, horticulteurs, herboristes et artisans avec plein d'idées pour votre jardin. À midi, place à un repas maison en musique avec les chants de la Salvia avant un défilé de vélos fleuris et un bal pour la journée. Buvette, restauration, animation, la journée sera festive et conviviale. Pour plus d'informations, rendez-vous sur le site atoutfruits.fr. Et si on parlait plantes à présent, rendez-vous dimanche à Théiette en Ariège pour la 10e édition des Fêtes aromatiques. De 9h à 18h, place à un grand marché de producteurs autour des plantes aromatiques, médicinales et condimentaires, avec aussi des animations pour petits et grands, au programme randonnée, balade botanique, théâtre en plein air, tout cela gratuit, activités pour les enfants et même balade à Dodane. Une journée nature conviviale et pleine de découvertes avec restauration sur place. Un vrai bol d'air au cœur du territoire.
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0: Et petit tour ce matin, du côté des années 90 avec ce très beau duo. Jason Dorn et Nechery, 7 Seconds. René Germain, dans un instant, nous emmène à Gruissant. Bien ça. On va faire un petit tour en bord de mer Méditerranée malgré les orages.

0: Youssoundour de Necheri, 7 Seconds sur Pyrénées FM. Vous êtes fan de trail, il y en a eu un à Quillan ce week-end, le trail de Quillan. Le trail à Carcassonne aussi, des remparts, on en parlait la semaine dernière. Et puis vendredi, vous avez rendez-vous à Los Massos en Conflans dans les Pyrénées-Orientales au pied du Canigou pour la Rondio Catalane avec plusieurs courses hein, pour ce vendredi. À ne pas rater, 11 km, 1,5 km, ça c'est pour les enfants. Il y a même une balade botanique pour visiter les exploitations bio. La participation est gratuite, c'est pour ça que ça s'appelle la Rondio de Los Massos à deux pas de Prades en Conflans. En parlant de Prades, d'ailleurs, nous serons en direct avec vous la semaine prochaine à Prades en Conflans. On aura bien sûr l'occasion d'en reparler. 8h30, on va sur les routes.
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0: Ici sur les routes avec tunnel du Puy-Morens qui devrait fermer cette nuit et les prochaines nuits de cette semaine entre 20h30 et 6h du matin. Le tunnel du Puy-Morens avec une déviation par le col évidemment entre l'Ariège et l'Aude et les Pyrénées-Orientales. Les gros travaux commencent aujourd'hui à Haute-Rive, je vous le rappelle, au nord d'Haute-Rive, dans la commune, des travaux de voirie hein, qui vont durer plus d'un an et demi avec des difficultés aux heures de pointe forcément. Vous circulez peut-être en ce moment du côté de Perpignan. On a quelques véhicules après le soleil ce matin, c'est la rentrée. Ou encore, vous arrivez depuis Elne et vers Perpignan Centre. Il y a des ralentissements. Toujours cette route fermée. Ça fait déjà plusieurs semaines à départementale 11 entre Canet et Sainte-Marie-la-Mer, quasiment sur la côte méditerranéenne. Vous empruntez forcément les déviations mises en place. N'oubliez pas ces travaux également qui ont repris et qui reprennent ce matin entre le carrefour de la Croisade et le Pas de la Case avec une circulation alternée. On est quasiment au pass hein, ici, soyez vigilants. Le radar est là entre les Cabanes et Albiès hein, sur la route nationale 20. Vous restez prudent entre Selles et Nalzin avec le radar toujours ici en Ariège, dans la traversée de Villefranche-de-Lauragais. Vous restez prudent, on a un petit peu de monde dans la traversée. C'est d'Escale 15 de la Bège ce matin et en direction de Toulouse. Et puis si vous êtes branché sur Pyrénées FM à Bayonne en direction de Biarritz, comme souvent à cette heure-ci, il y a des ralentissements sur l'avenue du Maréchal. C'est lequel ? Maréchal Soult, c'est ça. À la sortie de Bayonne et en direction d'Anglette. Prudence, patience.
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0: Et le zoom René Girma.
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4: Dans l'Aude, la station de Gruissan se veut toujours plus belle et plus accueillante. Nous sommes dans la période de l'adoption des budgets par les conseils municipaux. Pour défendre sa ville, Didier Codorniou, le maire, l'ancien rugbyman, vient de faire adopter son budget avec un gros chapitre tourisme. Voici quelques chiffres de ce budget. Le plus gros poste, c'est incontournable pour faire fonctionner la ville. Il va en coûter plus de 23 millions d'euros. Pour le tourisme, poste d'équipement de dépenses et d'investissement, 3 millions d'euros. Équipement et entretien des espaces publics, 3 millions d'euros également. Priorité est aussi donnée aux cyclistes dans la ville de Gruissan pour réduire la pollution, 10% du budget communal. Pour que Gruissan soit plus sûr, 1 300 000 euros sont engagés. Quand j'entends le mot budget, je sors ma calculette. Autre vision de l'économie et nous passons en Ariège. On retrouve des niveaux d'emploi d'avant crise sanitaire. C'est France Travail, l'ancien Pôle emploi, qui vient de présenter son bilan annuel. France Travail se lance aussi dans une prévision hasardeuse. Sur l'année 2026, le nombre d'embauches devrait augmenter par rapport à l'année dernière. Mais derrière les chiffres positifs, il y a de fortes disparités. Un petit coup d'œil vers le futur. Dans notre sud, on travaille beaucoup sur les batteries sans lithium. Différents laboratoires du CNRS sont mobilisés, laboratoires de Font-Romeu, Montpellier, Bordeaux. Au lieu du lithium qui est rare et cher, on se tourne entre autres vers le potassium. Bon courage à la chercheuse du CNRS de Font-Romeu-Odeillo. Elle s'appelle Vera Morbeck.
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0: Merci René, on joue dans un instant. Votre bon cadeau Spartoo à remporter, vite, vite, soleil, 7-14-15, 75 centimes le SMS x2. Soleil pas trop, côté météo, et d'abord l'info Pyrénées FM. Avec vous Clémence Lebary, bonjour.
6: Bonjour à tous. Environ 15 000 soldats mobilisés pour le projet Liberté de Donald Trump dans le détroit d'Ormuz. Le président américain a annoncé le lancement d'une opération aujourd'hui pour débloquer des navires coincés depuis 2 mois dans le Golfe. Une opération dénoncée par l'Iran qui pointe du doigt une violation du cessez-le-feu. Et dans ce contexte, les distributeurs de carburant sont conviés à une réunion à Bercy aujourd'hui. Le ministre de l'économie, Roland Lescure, devrait évoquer la situation face à la hausse des prix à la pompe. Le gouvernement qui dévoile le calendrier du dispositif d'indemnisation pour les gros rouleurs. Il sera accessible dès le 27 mai via un formulaire à télécharger sur le site impots.gouv.fr pour une durée de 2 mois. Le demandeur devra également certifier qu'il remplit les conditions demandées. Cette aide est destinée aux travailleurs aux revenus modestes qui effectuent plus de 15 km par trajet et par jour entre le domicile et le lieu de travail. Et le projet d'actualisation de la loi de programmation militaire à l'Assemblée nationale. Les députés examinent à partir d'aujourd'hui le texte qui prévoit une hausse du budget militaire de 36 milliards d'euros d'ici à 2030. Parmi les priorités mises en avant, l'achat de munitions et de drones. Si le projet est adopté, le budget des armées aura ainsi doublé en l'espace de 10 ans. C'est désormais officiel. Jean-Luc Mélenchon a annoncé être candidat à l'élection présidentielle de 2027 hier sur le plateau du 20h de TF1. C'est la 4e tentative pour le leader de la France insoumise. Jean-Luc Mélenchon, âgé de 74 ans, s'est dit optimiste sur sa capacité à affronter le Rassemblement national favori du scrutin. 400 pages pour sauver l'audiovisuel public, selon son auteur. Le député Charles Alloncle publie aujourd'hui son rapport après 6 mois de commission d'enquête à l'Assemblée nationale sur la neutralité et le financement de l'audiovisuel public. Il propose ainsi 80 recommandations. L'élu préconise notamment de supprimer la chaîne France 4 dédiée au public jeune ou encore de fusionner France 2 et France 5. Et puis l'UBB une nouvelle fois en finale de la Champions Cup. Les joueurs de la Gironde ont battu les Anglais de Baf 38-26 hier soir en demi-finale. Excellent début de matinée à tous.
0: Merci Clémence Lebary. La météo.
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0: Attention, ambiance électrique aujourd'hui avec des orages localisés, parfois accompagnés de grêle. Aïe, aïe, aïe, ça peut donc apporter quelques petits dégâts très localisés comme ce week-end dans les Hautes-Pyrénées. On aura un peu de vent quand même dans l'après-midi. Le vent qui va d'ailleurs se lever du rafale à 50 km/h, c'est ça pour l'après-midi. On aura du vent d'automne notamment. Ce vent qui va souffler dans le Lauragais, 50 km/h, un peu de vent marin, tout petit peu également dans l'après-midi. Des orages, des averses sur les plaines comme sur les montagnes. Entre-temps, on a juste un ciel calme hein, avec des nuages. Vous le remarquez peut-être chez vous en ce moment. Côté température, 16 degrés à Bellepêche. Tout à l'heure, on aura 18 degrés à Quillan au maximum. 19 degrés sur la région de Perpignan. On prévoit également pour l'après-midi. 14 degrés à Bagnères-de-Bigorre dans les Hautes-Pyrénées.
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0: Salut tout le monde à Luzenac, en Ariège, vous nous écoutez sur le 107.5 et partout ailleurs, il faut jouer maintenant, soleil 7-14-15. Venez crier Pyrénées FM pour lancer la roue du printemps. Si elle s'arrête sur la case gagnante, pour vous c'est 100 euros partout, c'est bien. Venez jouer, venez gagner, soleil 7-14-15 et à 8h37 avant tout ça, avant de jouer, c'est Christophe Mahé sur Pyrénées FM.
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0: toujours rêvé. Il a raison, Christophe Maé. C'était Casting sur Pyrénées FM.
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0: Et vous ne rêvez pas, vous envoyez facilement Soleil par SMS au 71415 pour tenter de remporter votre bon cadeau Spartoo d'une valeur de 100 euros. Ça va tomber toute la semaine sur Pyrénées FM. Faut crier Pyrénées FM pour lancer la roue le plus fort possible. Si la roue tombe sur la case gagnante, vous gagnez. Facile, tout simplement. Et pour jouer ce matin, qui c'est qui est avec nous? Bonjour.
2: Julie, bonjour.
0: Bienvenue Julie, vous habitez où?
2: À Carbonne.
0: Carbonne, ça c'est en Haute-Garonne, c'est quoi? Pas très loin de Muret, c'est ça hein?
2: C'est ça, exactement.
0: Très bien, entre Muret et Saint-Gaudens. Qu'est-ce que vous faites de beau Julie sur Carbonne en Haute-Garonne?
2: Travaille dans le recyclage.
0: C'est-à-dire que c'est vous qui venez voir les consommateurs pour mettre le plastique dans les poubelles jaunes?
2: Non, pas vraiment, Je mets des grosses bennes sur les chantiers.
0: Ah d'accord, et après vous envoyez les matières dans les usines de recyclage, de traitement des déchets.
2: Oui.
0: C'est ça, Julie. Bon, qu'est-ce que vous avez fait de beau ce week-end?
2: On a profité un petit peu avec les enfants, le dernier week-end des vacances, et voilà, pas grand-chose.
0: Bon, voilà, et les vacances, ça y est, les enfants sont prêts à prendre l'école ce matin. C'est pas trop dur pour les enfants pour se lever, non?
2: Non, ça va, ils sont contents.
0: Bien, et oui, revoir leurs copains et leurs copines, c'est parfait. Julie, je vous souhaite bonne chance, un petit bon cadeau de 100 euros Spartoo, ce serait sympa. 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Pour jouer, c'est simple, vous criez Pyrénées FM le plus fort possible. On va voir si la roue s'arrête sur la case gagnante. Bonne chance.
2: Merci.
0: Alors, est-ce que vous êtes toujours là?
2: Oui, je crie.
0: Allez-y.
2: Pyrénées FM.
0: Ça marche. Ça tourne. Est-ce qu'elle va s'arrêter sur la case gagnante? Ah là, là il y a une case gagnante qui vient de passer, une perdante, et là une... Ah ben une gagnante! Ah bah ouais! 100 euros Spartoo pour vous Julie, c'est gagné! Vous voyez, juste un petit SMS et hop, 100 euros Spartoo, vous avez envie de nouvelles chaussures, de nouveaux t-shirts, qu'est-ce qui vous donne envie?
2: Je vais gâter mes enfants.
0: Eh ben voilà, parce qu'il y a aussi tout ce qu'il faut pour les enfants sur Spartoo.com. Ben bravo Julie, puis on vous souhaite une belle journée en Haute-Garonne à Carbonne.
2: Merci également.
0: À bientôt, restez en ligne. Vous voulez jouer, faites comme Julie. Criez Pyrénées FM, ce sera avec Valérie tout à l'heure à 17h40 aujourd'hui. Pour jouer, eh ben pareil, vous faites comme Julie. Soleil 7-14-15, bonne chance d'avance. L'horoscope et Olivia Dean juste après ça sur Pyrénées FM. Bon lundi.
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0: United, Olivia Dean sur Pyrénées FM. L'info à 9h, Oasis. Un beau souvenir dans un instant. Et Clara, l'horoscope du jour.
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2: Bélier, ne restez pas les bras croisés en attendant la résolution de vos problèmes. Faites des efforts et des concessions vis-à-vis de votre partenaire. Taureau, vous êtes hyperactif, prêt à foncer tête baissée dans l'action. Ne gaspillez pas votre énergie dans tous les sens. Gémeaux, soyez plus rigoureux. Fixez-vous des échéances et des objectifs à atteindre. Cancer, si vous avez des contrats en cours de négociation, attendez la semaine prochaine pour vous engager ou signer des papiers importants. Lion, le surmenage vous guette. Levez le pied au lieu d'accélérer le rythme. Vierge, grand sentimental devant l'éternel, vous fredonnez une douce sérénade amoureuse à l'oreille de votre moitié. Balance, Vénus veille sur votre cœur. Les couples déjà formés traversent une période harmonieuse. Scorpion, en parfaite osmose avec votre partenaire, votre complicité conjugale est au top. Sagittaire, les célibataires peuvent compter sur leur charme naturel pour conquérir celui ou celle qui leur fait tourner la tête. Capricorne, accordez votre confiance à vos proches collaborateurs. Vous devez tisser des liens plus solides. Verseau, misez sur une meilleure cohésion au sein de votre staff et vous constaterez la différence. Poisson, quel dynamisme! Vous foncez à 100 à l'heure dans le feu de l'action. On ne peut pas ralentir votre course.
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1: Et merci d'avoir choisi Pyrénées FM. Dans un instant, on va aller sur, on va retrouver Claire Viva Pro qui nous retrouve évidemment l'info nationale et internationale, la météo et là c'est sur les routes.
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1: Allez sur les routes avec vous de l'Atlantique à la Méditerranée avec ces travaux. Hein, je vous le rappelle, ici attendu entre le carrefour de la Croisade et le Pas de la Case pendant plusieurs jours, semaines même, jusqu'à début juillet, circulation alternée. Et on nous annonce également un tunnel du Puy-Morens fermé cette semaine de 20h30 à 6h du matin. Vous emprunterez les déviations mises en place par le col du Puy-Morens cette nuit. Vous êtes concernés, notamment si vous voulez, de l'Ariège au PO et vice-versa. Toujours ces travaux à Hauterive, on en parle, ça va durer un an et demi. De Hauterive au Vernet de Haute-Garonne, vous êtes prudents, ça va commencer ce matin. Vous êtes peut-être entre le Soleil et Perpignan, quelques véhicules, ah bah ça sent la rentrée. Hein. Courage tout le monde, on en parlait tout à l'heure avec Julie de Carbone. Ses enfants ont repris les chemins de l'école avec le sourire pour retrouver leurs copains, donc ça c'est plutôt bien. À Carcassonne, justement, des ralentissements à vous signaler ce matin, notamment

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1: On parlera du Limoux Brass Festival dans un instant. C'est un beau rendez-vous du week-end, la météo. Et d'abord l'info nationale. Et international, c'est avec vous Clémence Lebarry, bonjour.
2: Bonjour à tous. Environ 15 000 soldats mobilisés pour le projet Liberté de Donald Trump dans le détroit d'Ormuz. Le président américain a annoncé le lancement d'une opération aujourd'hui pour débloquer des navires coincés depuis 2 mois dans le Golfe. Une opération dénoncée par l'Iran qui pointe du doigt une violation du cessez-le-feu. Et dans ce contexte en France, le gouvernement dévoile le calendrier du dispositif d'indemnisation pour les gros rouleurs. Il sera accessible dès le 27 mai via un formulaire à télécharger sur le site impôts.gouv.fr. Et le projet d'actualisation de la loi de programmation militaire à l'Assemblée nationale. Les députés examinent à partir d'aujourd'hui le texte qui prévoit une hausse du budget militaire de 36 milliards d'euros d'ici à 2030. C'est officiel, Jean-Luc Mélenchon a annoncé être candidat à l'élection présidentielle de 2027 hier sur le plateau du 20h de TF1. C'est la 4e tentative pour le leader de la France insoumise. Et puis l'UBB une nouvelle fois en finale de la Champions Cup. Les joueurs de la Gironde ont battu les Anglais de Baf 38 à 26 hier soir en demi-finale. Excellent début de matinée à tous.
1: Merci à vous Clémence Lebarry. Attention aux orages qui vont éclater aujourd'hui. On regarde tout ça. Je suis en train de regarder la carte, hein, les cartes radar. Oui, on a un satellite tout là-haut, Pyrénées FM, on est bien comme ça. Alors, des orages pour l'instant pas trop, mais on a quand même des averses hein, qui tombent notamment en Cerdagne. Vous avez des petites gouttes de pluie ici, notamment sur Font-Romeu, sur Portet puis Morins. On en parle, mais d'abord Claire Duva Pro, c'est l'info de chez nous. Bonjour.
3: Bonjour Marc, bonjour à toutes et à tous. Un tournant pour les futures mamans tout près de Toulouse, en Haute-Garonne. Deux maternités privées vont fermer leurs portes d'ici le 1er octobre. À L'Union et à Muret, la baisse de la natalité et les difficultés de recrutement ont eu raison de l'activité. Résultat, environ 700 accouchements par an devront être absorbés ailleurs, notamment à la clinique Croix-Sud. Si l'Agence régionale de santé Occitanie se veut rassurante sur la continuité des soins du côté des équipes, c'est la déception qui domine avec des services historiques qui disparaissent. Derrière ces fermetures, une tendance de fond, la concentration des naissances dans de plus grosses structures, au risque d'éloigner toujours plus les lieux d'accouchement des familles.
1: C'est vrai que le taux de natalité baisse quand même drastiquement en France, malheureusement. Sinon, bras de fer engagé avec l'État, partout en France, Claire Duva Pro, des buralistes passent à l'offensive contre le marché parallèle du tabac.
3: Par l'intermédiaire de leur association, ils ont adressé une mise en demeure au ministre Laurent Lescure, dénonçant une défaillance persistante face à un trafic qu'ils estiment représenter près de 40% de la consommation. Dans la région Occitanie, la proximité avec l'Andorre et l'Espagne alimente un marché illégal très actif, avec des prix nettement plus bas. Résultat, une chute des ventes dans le réseau officiel et une colère qui monte donc. Les professionnels réclament des contrôles visibles. L'État a 30 jours pour répondre, faute de quoi une action en justice pourrait être lancée.
1: Et puis un invité surprise qui n'était pas sur la carte. En pleine pause entre le plat et le dessert, les clients d'une auberge du Stou ont vu arriver un ours.
3: Mais oui, c'est la vidéo, l'image du week-end, hein, filmée ce 1er mai. L'animal traverse les abords de l'établissement dans une course, sous les yeux médusés et ravis des convives. La scène largement relayée sur les réseaux sociaux illustre un phénomène qui se répète depuis le début du printemps dans les Pyrénées. Des apparitions de plus en plus fréquentes à proximité des zones abritées. Spectacle pour les témoins, mais qui rappelle aussi la cohabitation parfois délicate entre activités humaines et faune sauvage.
1: Vous avez la vidéo sur pyrénéesfm.com. C'était l'un des plus grands rendez-vous européens des cuivres.
3: Pour sa 18e édition, le Limoux Brass Festival s'est tenu au pôle culturel La Tuilerie à Limoux dans l'Aude. Michel Becquet, tromboniste français, a expliqué sa venue au micro de Mélanie Ève.
4: Moi, je vis au festival pratiquement tous les ans. J'étais le parrain du festival au début. Je suis venu parce qu'ils m'ont demandé de faire travailler ce groupe de jeunes trombonistes. Ces jeunes trombonistes ne me connaissent pas parce que moi, je suis peut-être au Japon, comme l'a dit bien sûr notre ami Wakasa, parce que le Covid nous a empêchés de voyager pendant des années. Depuis 2019, je n'ai pas été au Japon. Donc, ils ont décidé de venir ici. Donc, j'aurais dit, bon, bien sûr, je vous donne cours et tout ça. Donc, ils sont contents d'avoir un cours avec moi. Et puis, d'autres professeurs qui sont ici. Je vais diriger quelques petites choses. Je suis un amoureux du festival, tout simplement. Quelquefois je viens jouer, quelquefois maintenant moins bien sûr parce que je suis plus âgé, mais quelquefois je viens diriger aussi, je participe physiquement aussi, musicalement à ce festival.
3: Et le festival s'est tenu pour la première fois au nouveau pôle culturel ici à Limoux. Anne Pellou, membre de la commission communication, revient sur ce changement de lieu.
5: Ça a été un gros changement pour nous puisque ça faisait 17 ans qu'on était sur un autre site, que le festival avait lieu devant le lycée sur l'esplanade François Mitterrand et à l'Olympie, et depuis cette année, grâce à ce nouveau bâtiment magnifique qu'on a, ce nouveau pôle culturel et événementiel, on a pu se délocaliser et donc c'est un nouveau

0: au festival pour nous presque, puisque c'est comme si c'était le premier sur cet autre lieu où il a fallu prendre nos marques et s'adapter et changer toutes nos habitudes notamment. Et effectivement, il a fallu essayer d'un petit peu orienter les gens qui avaient beaucoup, eux aussi, d'habitude, pas que nous, mais qui avaient de l'habitude, sur un nouveau site, avec voilà, vraiment du tout neuf pour nous.
1: Et des propos recueillis par Mélanie Ève. Toute l'actu, c'est aussi sur pyrenéesfm.com. C'est la fin de cette édition. Merci de l'avoir suivi. Retour de l'info locale dans une heure. Et dans quelques minutes, on part en Andorre avec les explications du co-de-père Thomas sur ses nouveaux travaux qui débutent aujourd'hui.
2: Ce sera vers 9h15. Hein, on sera ensemble. On reviendra sur l'Ariégo. C'est ça, hein, ce nouveau plat créé en Ariège qui, c'est vrai, a été quelque peu copié sur l'Aligo. Il y a pas mal de commentaires sur nos réseaux sociaux. Venez commenter. Vous dites-nous ce que vous en pensez, et vous avez la vidéo sur pyrenéesfm.com avec Stéphanie Leborne à Tarascon sur Ariège. Là, c'est la météo et on parle d'orage.
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2: Pour l'instant, quelques ondées, je vous le disais, en Cerdagne ou encore en Andorre, des ondées qui vont faire partie de notre journée de ce lundi, de la rentrée pour la région Occitanie, avec du vent parfois, notamment du vent marin sur le bord de la mer Méditerranée, des orages surtout ce matin, mais cet après-midi encore plus d'orages, avec même parfois de la grêle qui pourrait s'inviter chez nous entre deux coups de tonnerre. Ce sera juste un ciel nuageux pour nous, en montagne comme en plaine, et côté température au maximum 18 degrés à Bagnères-de-Luchon. Il fera 17 degrés à Saint-Giron et à Saint-Lizier. Tout à l'heure, 18 degrés à Foix, à Ferrières-sur-Ariège et à Saint-Pierre-de-Rivière. On attend cet après-midi 18 degrés à Chalabre et autour du lac de Montbel, 20 degrés tout pile à Perpignan et sur la plaine du Roussillon.
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2: À 9h30, vous nous emmènerez dans les Pyrénées-Orientales, Clairviva Pro, l'Andorre à l'honneur à 9h15, donc, ou 9h18, peu près. Il y aura l'offre d'emploi dans un instant, et là, c'est Cock Robin. Qu'est-ce qu'il est beau, ce tube-là de Cock Robin, The Promise You Made. C'est sur Pyrénées FM, merci de nous avoir choisis. Je vous accompagne toute la matinée. Valérie sera là à partir de 15h tout à l'heure.

0: Qu'est-ce qu'on aime ce tube de Cock Robin, The Promise You Made, avec son chanteur Peter Kingsbury. Vous vous souvenez peut-être dans les années 90, cette belle reprise de Peter Kingsbury de SOS d'un Terrien en détresse de Daniel Balavoine. Hein. Only the very best qu'on écoute aussi régulièrement. Ici à la radio, Tonton David, petit tour en Andorre dans un instant et l'offre d'emploi du jour.
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0: Tonton David, chacun sa route, soyez sur Pyrénées FM. Passez le message à votre voisin à la radio d'ici, c'est Pyrénées FM. 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En attendant, on prend la route justement, car Viva Pro.
1: Et oui, on part en Andorre. La deuxième phase des travaux routiers débute aujourd'hui sur la RN22 entre la Croisade et le rond-point de l'Envalira à l'entrée du Pas de la Case. Un chantier d'ampleur appelé à s'étendre sur plusieurs années. On en parle avec vous, Hugo de Pertoma.
2: D'ici au 10 juillet, les opérations vont se concentrer sur la stabilisation du talus et le renouvellement des systèmes de drainage sur ce tronçon particulièrement exposé. L'objectif est clair, sécuriser durablement cet axe stratégique reliant la France à l'Andorre, régulièrement soumis à des épisodes de gel, de dégel et à des risques de chute de pierre.
1: Mais alors pourra-t-on encore circuler ?
2: La circulation sera quand même maintenue mais adaptée. En semaine, un alternat à sens unique sera mis en place, régulé par des feux dits intelligents, capables de s'ajuster au trafic en temps réel. Des fermetures très ponctuelles pourront aussi intervenir pour les besoins du chantier. Le week-end et les jours fériés, la circulation se fera dans les deux sens, mais sur des voies réduites. À noter également une fermeture totale de la nuit du 6 au 10 juillet pour permettre les travaux de resurfaçage. La vitesse est limitée à 30 km/h sur toute la zone.
1: Et les autorités appellent à la plus grande vigilance des usagers, donc dans un contexte déjà sensible pour l'activité économique du Pas de la Case après plusieurs perturbations récentes sur cet axe très fréquenté. Toute l'inforoute, c'est dans le Réveil des Pyrénées avec vous, Marc.
0: Aussi, et puis bien sûr, toute la journée, on en parle. 90.7 pour nous écouter au niveau du feu rouge entre le carrefour de la Croisade et le Pass. Les Enfoirés, dans un instant, avec Claire Duvapro, vous nous emmenez dans le Zoom spécial Pyrénées-Orientales entre Perpignan et Font-Romeu. On verra ça dans un instant.
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0: spéciale année FM de l'Atlantique à la Méditerranée. On parlera sport dans un instant. Louise Attaque nous rejoint. Je t'emmène au vent. Il y aura du vent aujourd'hui, c'est vrai. Et le Zoom spécial Pyrénées-Orientales, c'est avec vous, Claire Vivapro.
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2: Je vous emmène à Perpignan d'abord. Urgence sous pression. L'hôpital active son plan de tension. Depuis lundi dernier, le centre hospitalier fait face à une hausse d'activité imprévue, notamment liée à la grève qui touche deux cliniques privées du département. Résultat, des urgences saturées et des délais qui s'allongent. Pour faire face, l'établissement a déclenché un dispositif de niveau 1, renfort de personnel, mobilisation de moyens supplémentaires et possible report de certaines interventions non urgentes. Les autorités appellent à la prudence et recommandent de contacter le 15 avant de se déplacer. Une situation tendue en attendant une sortie de crise. Les Pyrénées-Orientales, sinon, vont accueillir à partir de novembre 2026 une vingtaine de docteurs juniors, de jeunes médecins généralistes en dernière année de formation déployés pour renforcer l'accès aux soins. Ils seront répartis dans une quinzaine de communes du département, avec une concentration à Perpignan avec 5 postes, mais aussi dans d'autres villes comme Céret, Toulouse, Cabestany, Le Boulou, Argelès-sur-Mer, Prades ou encore Banyuls-sur-Mer. Ce dispositif vise à répondre à une situation tendue, vieillissement de la population, zone rurale en manque de praticiens et des départs à la retraite nombreux. Les jeunes professionnels exerceront sur le terrain sous supervision, dans l'espoir aussi de favoriser leur installation durable dans le département des Pyrénées-Orientales. Et puis enfin, à Perpignan, au salon Medfel, la filière fruits et légumes a fait le point la semaine dernière sur une saison particulièrement difficile pour certains producteurs. L'abricot est en première ligne avec des pertes estimées entre 70 et 80% pour plusieurs exploitations, conséquence d'un printemps trop pluvieux et d'un dérèglement des conditions de floraison. À ces aléas climatiques s'ajoute la hausse des coûts de production et de transport qui fragilise encore plus la trésorerie. Dans ce contexte, les professionnels espèrent une meilleure dynamique de consommation cet été pour limiter l'impact économique de cette campagne très incertaine. Restez à notre écoute ici dans les Pyrénées-Orientales.
0: Et on est ensemble sur le 92.4 dans les PO, 105.6 et 92.7. Merci Claire Vivapro, là c'est l'info nationale et internationale. Avec vous Clémence Lebarry, bonjour.
3: Bonjour à tous. Emmanuel Macron appelle à une réouverture concertée du détroit d'Ormuz entre l'Iran et les États-Unis. Le président français réagit depuis l'Arménie, alors que Donald Trump a annoncé le lancement aujourd'hui du projet Liberté, une opération qui vise à débloquer des navires coincés depuis 2 mois dans le Golfe. 15 000 soldats américains devraient être mobilisés, une opération dénoncée par l'Iran qui pointe du doigt une violation du cessez-le-feu. En parallèle, vers un regain de tension au Liban, l'armée israélienne ordonne l'évacuation des localités du sud du Liban malgré la trêve. Israël dénonce une violation de l'accord de cessez-le-feu par le Hezbollah. En France, les distributeurs de carburant sont conviés à une réunion à Bercy dans la matinée. Le ministre de l'économie Roland Lescure doit ainsi évoquer la situation face à la hausse des prix à la pompe. Selon la Tribune Dimanche, le Premier ministre Sébastien Lecornu les encouragerait à un plafonnement généreux des prix à la pompe pour redistribuer les surprofits réalisés grâce à la flambée des cours du brut. Tous les étudiants peuvent désormais bénéficier des repas du Crous à 1 euro. La mesure entre en vigueur aujourd'hui. Toutes les personnes souhaitant en profiter doivent posséder une carte d'étudiant ou une carte d'étudiant des métiers comme les apprentis ou les alternants. Les doctorants pourront également en bénéficier, tout comme les volontaires engagés dans une mission de service civique. Charles Lalonde, visé par une plainte pour prise illégale d'intérêt. Il s'agit du rapporteur de la commission d'enquête sur l'audiovisuel public. L'association AC Anticorruption estime qu'il aurait été influencé par la direction de Lagardère News. Le député qui publie aujourd'hui son rapport, il propose ainsi 80 recommandations. L'élu préconise notamment de supprimer la chaîne France 4 dédiée au public jeune ou encore de fusionner France 2 et France 5. Et puis on termine avec un mot de sport, du ping-pong. La France s'est imposée hier face au Japon pour ce début des mondiaux de tennis de table par équipe. Les tricolores emmenés par les frères Lebrun terminent premier de leur poule. La France qui pourrait ensuite tomber sur un gros morceau et croiser la Chine. Excellente matinée à tous.
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0: Merci Clémence Lebarry. Retour de l'info à 10h avec vous et aussi avec Claire Vivapro. Dans un instant, on parlera sport avec un grand rendez-vous. Rendez-vous cycliste du mois de juin. On regardera un peu le détail de cette course. En avant, je t'emmène au vent. Avant tout ça, c'est Louise Attaque sur Pyrénées FM. J'adore.
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0: on vous aime. 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On est là avec vous. Non, Lézignan-Corbière, oui, si vous voulez. En passant aussi par Limoux, on est là avec vous. Aussi du côté de Saint-Gaudens, Saint-Giron, jusqu'à Pau, Bayonne. Merci d'avoir choisi Pyrénées FM. Bientôt, on sera avec vous sur la radio numérique à Mont-de-Marsan. Comme on dit, hein, avec les Landais qui seront branchés sur Pyrénées FM, et ça, ça fait plaisir. Vous savez que cette année sera quand même très vélo, hein, dans nos Pyrénées. Alors évidemment, le Tour de France, le Tour d'Espagne, le Tour de France qui va arriver aux Angles. Ça, c'est chouette. Ça faisait longtemps qu'il n'était pas passé par les Pyrénées orientales. Le Tour de France, eh ben, ce sera le cas cette année. Le Tour d'Espagne qui aura une étape française avec une arrivée à Font-Romeu. Deux arrivées donc pour le Prix d'Une. Ça va être sympa cet été. On suivra tout ça. Début juillet pour le Tour de France, fin août pour le Tour d'Espagne. Et puis vous savez qu'il y a bien sûr aussi le grand rendez-vous du vélo du 15 août à Quillan, le Critérium de Quillan. Ça, on suit tout ça ensemble. Ariégeoise, fin juin à Tarascon sur Ariège. Et la route d'Occitanie également. Ça, c'est une épreuve vélo importante pour les professionnels du vélo du 18 au 20 juin prochain. Avec une étape qui partira de Brame cette année. Brame, Saint-Paul, Cap de Joux. Ensuite, Cortes-sur-Ciel, Saint-Gaudens. Et la troisième étape, le 20 juin, ce sera entre Lourdes, Barousse et Loudenvielle, pour vous dire que nos Pyrénées seront à l'honneur également avec cette route d'Occitanie. J'adore. Dans un instant, Zayn et Camille nous rejoignent sur Pyrénées FM.
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7: La commune de Mérins-Léval, située entre Ax-les-Thermes et Landore, recherche un gérant pour exploiter un multiservice situé à la gare, bénéficiant d'un trafic routier jusqu'à 7000 véhicules par jour. 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Contactez la mairie de Mérins-Léval au 05 61 64 33 77 ou par mail. contact@mairie-merinsleval.fr.
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0: Zayn Die Forbé sur Pirate FM. Pas mal de travaux, attention, je vous le rappelle, prévus ces prochains jours, notamment entre le carrefour de la Croisade et le Pas de la Case, avec une circulation alternée à Haute-Rive aussi. Les travaux annoncés, le tunnel du Puy-Morin cette nuit également et ces prochaines nuits fermées pour cause de maintenance. En tout cas, toutes les infos routes, on est là pour vous en parler au 05 61 44 4x0. Toujours aussi, je vous ai pas dit ce matin, bah oui, toujours les travaux à l'entrée de Quillan au niveau du domaine de l'Espinet, puis toujours ce radar entre Limoux et Alette-les-Bains évidemment. En tout cas, la rentrée aujourd'hui, les jeunes, vous avez le sourire, bah nous aussi, parce qu'on est ravis de vous retrouver de l'Atlantique à la baie d'Itaradé, c'est Pyrénées FM. On continue à 10h, c'est le retour de l'info sur Pyrénées FM, côté musique Inve et Stevie Wonder arrive sur Pyrénées FM, c'est juste après ça.
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8: Choisissez un travail que vous aimez et vous n'aurez pas à travailler un seul jour de votre vie. Confucius.
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0: Et avant de retrouver l'info locale et régionale, c'est l'info nationale et internationale. Bonjour Clémence Labarry.
1: Bonjour à tous. L'Iran menace d'attaquer l'armée américaine si elle approche du détroit d'Ormuz. Téhéran réagit après l'annonce par Donald Trump du lancement aujourd'hui du projet Liberté, une opération qui vise à débloquer des navires coincés depuis 2 mois dans le Golfe. 15 000 soldats américains devraient être mobilisés. De son côté, Emmanuel Macron critique un cadre jugé pas clair. Le président français qui s'est exprimé ce matin depuis l'Arménie, il appelle à une réouverture concertée du détroit d'Ormuz entre l'Iran et les États-Unis. Dans ce contexte, le projet d'actualisation de la loi de programmation militaire à l'Assemblée nationale. Les députés examinent à partir d'aujourd'hui le texte qui prévoit une hausse du budget militaire de 36 milliards d'euros d'ici à 2030. Parmi les priorités mises en avant, l'achat de munitions et de drones. Si le projet est adopté, le budget des armées aura ainsi doublé en l'espace de 10 ans. Dans le reste de l'actualité, c'est sa 4e tentative. Jean-Luc Mélenchon est officiellement candidat à l'élection présidentielle de 2027. Le leader de la France insoumise l'a annoncé hier soir sur le plateau du 20h de TF1 après avoir été désigné par les élus du parti. Au dernier scrutin, Jean-Luc Mélenchon avait échoué à 420 000 voix du second tour en arrivant à la 3e place. Les salariés des laboratoires d'analyse médicale en grève aujourd'hui. Un mouvement lancé par la Fédération nationale des industries chimiques CGT pour dénoncer les conditions de travail. Le syndicat déplore ainsi une augmentation des cadences ou encore des mobilités contraintes alors que les salaires, eux, n'augmentent pas. Un possible foyer d'antivirus sur un navire de croisière au large de l'océan Atlantique. Selon l'Organisation mondiale de la santé, 3 passagers sont morts après avoir été atteints d'un syndrome respiratoire aigu. Selon une source ayant requis l'anonymat, il y aurait un couple de Néerlandais parmi les 3 victimes.

0: les ministres Roland Lescure et Sébastien Martin sont attendus à Lacq sur le chantier de l'usine Caremag. Objectif, afficher les ambitions industrielles françaises autour des terres rares, indispensables à la transition énergétique. Sur place, ils doivent dévoiler demain un plan national terres rares pour sécuriser l'approvisionnement et renforcer toute la chaîne de production. Porté par une entreprise, ce site, dont l'ouverture est prévue en fin d'année dans les Hautes-Pyrénées, s'inscrit dans les grands projets industriels soutenus par l'État pour regagner en souveraineté face aux enjeux énergétiques et technologiques. Elles veulent faire bouger les lignes là où on ne les attend pas cette semaine. Jusqu'à jeudi, une délégation venue d'Ariège s'envole pour l'Allemagne avec une ambition claire, féminiser les secteurs encore très masculins. Parmi elles, Christine Tecky, présidente du département, ou encore Marine Borde, l'ancienne maire de Foix. Port, éolien en mer, énergie renouvelable au cœur de cette mission, un échange pour partager des pratiques, créer des opportunités et ouvrir des trajectoires professionnelles. Objectif, faire sauter les verrous et montrer que ces filières d'avenir ne sont pas réservées à une moitié de la population. Dans l'Aude maintenant, moins de volume, plus de sens. Les vignerons indépendants veulent réinventer leur avenir sans renier leurs racines. Entre arrachage de vignes, aléas climatiques et consommation en baisse, la filière amorce un virage stratégique. Objectif, produire moins mais mieux en misant sur des vins incarnés, portés par une histoire et un savoir-faire. Face à un marché plus fragmenté, la réponse passe aussi par l'expérience. Œnotourisme, événements au domaine, accueil repensé. Le défi est clair, s'adapter aux nouvelles attentes sans perdre l'identité qui fait la force de ces exploitations familiales. Une transition assumée ici dans l'Aude. Une tradition ancestrale maintenant remise au goût du jour a rassemblé ce week-end le nord de la métropole toulousaine. 350 brebis ont parcouru 17 km entre Boulogne et Launaguet en traversant plusieurs communes. Portée par le berger Sébastien Natal, cette transhumance s'inscrit dans un dispositif d'éco-pâturage soutenu par les collectivités locales. Arrivé à destination dans une ambiance festive, le troupeau a été accueilli par des animations et des produits du terroir. Classé au patrimoine culturel immatériel de l'UNESCO, cette pratique confirme son rôle de lien entre agriculteurs, territoires et habitants. Et puis enfin, le pizzaiolo audois Maxime Chapelle du food truck Chapellito, installé dans le bassin carcassonnais, a participé au championnat de France et puis championnat du monde de pizza. Il revient sur sa participation à ces concours au micro de Mélanie Ève.
1: J'ai terminé 31e sur 450 participants à partir du début du concours. J'ai effectué une pizza avec une base de carottes, agrumes, homard et bisque de homard et fenouil en cru. En vinaigrette. Donc j'ai fait le championnat de Parme le 13, 14, 15 et 16 avril pour le championnat du monde de pizza où j'ai effectué la catégorie classique et j'ai terminé 59e sur environ 450 participants également. Pour moi c'était la première fois que je participe au championnat du monde, c'était intéressant, c'était une belle découverte et puis en plus j'ai fait une belle pizza donc je suis content de mon travail. Bah, le fait de partager avec d'autres pizzaiolos, de voir d'autres techniques, d'autres façons de voir la pizza et de travailler des garnitures que je ne connaissais pas, c'est enrichissant par rapport à ça et puis oui le fait de travailler sur des produits assez minutieux, sur les temps de cuisson, etc. Ça peut jouer sur le travail de tous les jours avec le camion et puis même pour le futur, pour l'an prochain, pour les concours championnat de France et championnat du monde.
0: Et article à retrouver en ligne sur pyrenéesfm.com. C'est la fin de cette édition. Merci de l'avoir suivi.
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3: Merci à vous Claire Viva Pro, le point météo dans un instant, je vous emmène à Tarascon sur Ariège aussi, mais d'abord Auchy et Serge Gainsbourg sur Pyrénées FM.

0: Serge Gainsbourg sur Pirate FM. Vous restez avec nous, le retour des petits plats de Valérie demain 11h30, et toute cette semaine nous irons faire un tour à la table de Franck Putella à Carcassonne, étoilé Michelin, c'est la classe. Oshi, sinon juste après ça sur Pirate FM ce matin.
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Avec un risque d'orage cet après-midi, localisé mais quasiment partout sur les plaines, sur nos montagnes, de l'Atlantique à la Méditerranée, de Bayonne à Perpignan et aussi de Font-Romeu à Toulouse, avec du vent qui va se lever aussi cet après-midi. On aura du vent notamment dans le Lauragais avec des pointes à 50 km/h, entre deux coups de tonnerre, parfois de la grêle. Ce sera un ciel un peu plus calme, ouf. Et côté température cet après-midi, 18 degrés à Limoux et à Lattes-les-Bains, il fera 14 degrés à Saillagouz et à Palau de Cerdagne. On prévoit 21 degrés sur la côte Vermeille à Cerbère. Cet après-midi, il fera 17 degrés.

0: Fast Love et George Michael sur Pyrénées FM. C'est le grand retour de la foire de Tarascon sur Ariège, née au XIIIe siècle. Toujours un grand moment pour se retrouver. Foire de Tarascon, ce sera les 8 et 9 mai prochains, c'est-à-dire ce vendredi et ce samedi, et forcément avec Pyrénées FM. Il y aura même une transhumance de chevaux de Mérin ce vendredi. Ça va être chouette. L'horoscope tout à l'heure. Que s'est-il passé ce matin? Je vous en dis plus hein, dans un instant. Mais d'abord, Jean-Jacques Goldman sur Pyrénées FM.
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Oui, ce matin, 6h-10h dans le réveil des Pyrénées, on a parlé entre autres de vélo avec la route d'Occitanie qui passera dans nos montagnes. Ce sera fin juin. On a parlé bien sûr du Critérium de Quillan le 15 août, du Tour de France et du Tour d'Espagne qui arriveront, les deux courses. Hein. L'une à Font-Romeu, l'autre aux Angles. Ça, c'est le Tour. Alors, Font-Romeu, ce sera le Tour d'Espagne fin août. Les Angles, ce sera le Tour de France début juillet. On suivra tout ça. Chouette, le sport, c'est bien sûr sur Pyrénées FM aussi. On a parlé de cadeaux avec ce bon cadeau Spartoo d'une valeur de 100 euros à gagner tout au long de cette semaine en envoyant soleil au 7-14-15. Ce matin, c'est Julie à Carbonne en Haute-Garonne qui a crié Pyrénées FM pour faire tourner la roue de printemps. Elle a remporté son cadeau. Prochain jeu tout à l'heure chez Valérie. Ce sera à 17h40. C'était ce matin dans le réveil des Pyrénées sur Pyrénées FM.

0: Pink sur Pyrénées FM, vous envoyez Soleil au 7-14-15, vous jouez avec nous pour tenter de remporter quoi donc? Votre bon cadeau partout d'une valeur de 100 euros, on rejouera tout à l'heure avec Valérie à 17h40, là c'est l'horoscope.
1: Bélier, ne restez pas les bras croisés en attendant la résolution de vos problèmes. Faites des efforts et des concessions vis-à-vis de votre partenaire.
2: Taureau, vous êtes hyperactif, prêt à foncer tête baissée dans l'action. Ne gaspillez pas votre énergie dans tous les sens.
3: Gémeaux, soyez plus rigoureux. Fixez-vous des échéances et des objectifs à atteindre.
4: Cancer, si vous avez des contrats en cours de négociation, attendez la semaine prochaine pour vous engager ou signer des papiers importants.
5: Lion, le surmenage vous guette. Levez le pied au lieu d'accélérer le rythme.
6: Vierge, grand sentimental devant l'éternel, vous fredonnez une douce sérénade amoureuse à l'oreille de votre moitié.
7: Balance, Vénus veille sur votre cœur. Les couples déjà formés traversent une période harmonieuse.
8: Scorpion, en parfaite osmose avec votre partenaire, votre complicité conjugale est au top.
9: Sagittaire, les célibataires peuvent compter sur leur charme naturel pour conquérir celui ou celle qui leur fait tourner la tête.
10: Capricorne, accordez votre confiance à vos proches collaborateurs. Vous devez tisser des liens plus solides.
11: Verseau, misez sur une meilleure cohésion au sein de votre staff et vous constaterez la différence.
12: Poisson, quel dynamisme! Vous foncez à 100 à l'heure dans le feu de l'action. On ne peut pas ralentir votre course.
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0: Bruno Mars, son dernier tube que j'adore, vous aussi, I Just Might sur Pyrénées FM. Je sais, c'est lundi, pas facile le retour à l'école. Bon, les Basques et les Béarnais étaient déjà à l'école depuis 2 semaines, hein, donc c'est bon, tout le monde est à l'école, très bien. Eh bien, René Girman n'est plus à l'école, mais il est avec nous sur Pyrénées FM.
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2: Dans l'Aude, la station de Gruissant se veut toujours plus belle et plus accueillante. Nous sommes dans la période de l'adoption des budgets par les conseils municipaux. Pour défendre sa ville, Didier Codorniou, le maire, l'ancien rugbyman, vient de faire adopter son budget avec un gros chapitre tourisme. Voici quelques chiffres de ce budget. Le plus gros poste, c'est incontournable pour faire fonctionner la ville. Il va en coûter plus de 23 millions d'euros. Pour le tourisme, poste d'équipement de dépenses et d'investissement, 3 millions d'euros. Équipement et entretien des espaces publics, 3 millions d'euros également. Priorité est aussi donnée aux cyclistes dans la ville de Gruissant pour réduire la pollution, 10% du budget communal. Pour que Gruissant soit plus sûr, 1 300 000 euros sont engagés. Quand j'entends le mot budget, je sors ma calculette. Autre vision de l'économie et nous passons en Ariège. On retrouve des niveaux d'emploi d'avant crise sanitaire. C'est France Travail, l'ancien pôle emploi, qui vient de présenter son bilan annuel. France Travail se lance aussi dans une prévision hasardeuse. Sur l'année 2026, le nombre d'embauches devrait augmenter par rapport à l'année dernière. Mais derrière les chiffres positifs, il y a de fortes disparités. Un petit coup d'œil vers le futur. Dans notre sud, on travaille beaucoup sur les batteries sans lithium. Différents laboratoires du CNRS sont mobilisés, laboratoires de Font-Romeu, Montpellier, Bordeaux. Au lieu du lithium qui est rare et cher, on se tourne entre autres vers le potassium. Bon courage à la chercheuse du CNRS de Font-Romeu Odeillot, elle s'appelle Vera Morbeck.
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2: 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Bonjour Clémence Lebarry.
3: Bonjour à tous. Pour Emmanuel Macron, le cadre du plan de Donald Trump pour débloquer le détroit d'Ormuz n'est pas clair. Le président français s'est exprimé ce matin depuis l'Arménie après l'annonce du projet Liberté par son homologue américain. Une opération lancée dès aujourd'hui pour débloquer des navires coincés depuis 2 mois dans le Golfe. L'Iran prévient de son côté que l'armée américaine sera attaquée si elle se rapproche du détroit d'Ormuz. Dans ce contexte, en France, le dispositif d'indemnisation pour les gros rouleurs sera ouvert à partir du 27 mai. L'annonce hier du gouvernement. Un formulaire sera ainsi accessible sur l'espace personnel du site impots.gouv.fr pour une durée de 2 mois. Le demandeur devra également certifier qu'il remplit les conditions demandées. On le rappelle, cette aide est destinée aux travailleurs aux revenus modestes et qui effectuent plus de 15 km par trajet et par jour entre leur domicile et leur lieu de travail. Tous les étudiants peuvent désormais bénéficier des repas du Crous à 1 euro. La mesure entre en vigueur aujourd'hui. Toutes les personnes souhaitant en profiter doivent posséder une carte d'étudiant ou une carte d'étudiant des métiers comme les apprentis ou les alternants. Les doctorants pourront également en bénéficier, tout comme les volontaires engagés dans une mission de service civique. C'est désormais officiel. Jean-Luc Mélenchon a annoncé être candidat à l'élection présidentielle de 2027 hier sur le plateau du 20h de TF1. C'est la 4e tentative pour le leader de la France insoumise. Jean-Luc Mélenchon, âgé de 74 ans, s'est dit optimiste sur sa capacité à affronter le Rassemblement national favori du scrutin. Charles Alloncle, visé par une plainte pour prise illégale d'intérêt. Il s'agit du rapporteur de la commission d'enquête sur l'audiovisuel public. L'association AC Anticorruption estime qu'il aurait été influencé par la direction de Lagardère News. Le député qui doit publier son rapport, il propose ainsi 80 recommandations. L'élu préconise notamment de fusionner France 2 et France 5. Et puis en sport, c'est désormais officiel. Paul Sexa sera bien sur la grande boucle. Le jeune Français annonce qu'il disputera le Tour de France 2026, le tout premier de sa jeune carrière. Le Tour, on le rappelle, c'est du 4 au 26 juillet prochain. Excellente fin de matinée à tous.
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2: Merci à vous. Tout à l'heure, on parlera sport avec les résultats du week-end. Valérie nous emmènera un peu partout chez nous pour l'agenda du week-end, déjà en ce lundi. Et là, c'est Zucker au Baila Morena sur Pyrénées FM.
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1: Zucchero, Baila Morena, sur Pyrénées FM. L'agenda dans un instant. Valérie nous parle déjà du week-end. Eh ouais, le week-end c'est jeudi soir et ça c'est plutôt bien. Et puis dans un instant, c'est le grand retour de Céline Dion. On l'adore après son album 2 dans les années 90. Nouvelle collaboration avec Jean-Jacques Goldman. Dansons sur Pyrénées FM. Céline Dion juste après ça.
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0: tout dernier tube de Céline Dion, écrit par Jean-Jacques Goldman. Dansons sur Pyrénées FM, direction Teillette dans un instant. Mais d'abord, c'est à Chalabre que nous allons avec vous, Valérie.
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2: Et si vous mettiez un petit peu de vert dans votre week-end, rendez-vous à Chalabre dans l'Aude le dimanche 10 mai pour la 6e édition de En mai, Fête des plants, organisée par l'association À tout fruit. Dès 10h, direction la Voie Verte, près de l'ancienne gare, pour un marché de producteurs, horticulteurs, herboristes et artisans, avec plein d'idées pour votre jardin. À midi, place à un repas maison en musique, avec les chants de la Salvia, avant un défilé de vélos fleuris et un bal pour clore la journée. Buvette, restauration, animation, la journée sera festive et conviviale. Pour plus d'informations, rendez-vous sur le site atoutfruits.fr. Et si on parlait plantes à présent, rendez-vous dimanche à Teillette en Ariège pour la 10e édition des Fêtes aromatiques. De 9h à 18h, place à un grand marché de producteurs autour des plantes aromatiques, médicinales et condimentaires, avec aussi des animations pour petits et grands, au programme randonnée, balade botanique, théâtre en plein air, tout cela gratuit, activités pour les enfants et même balade à Dodane. Une journée nature conviviale et pleine de découvertes avec restauration sur place. Un vrai bol d'air au cœur du territoire.

0: Superbus sur Pyrénées FM, il est temps de parler sport. Bonjour.
1: Bonjour, bonjour à tous. C'est les clubs français à l'assaut des Coupes d'Europe de rugby. Un choc très animé en Ligue 1 et puis la victoire solide du numéro 1 mondial de tennis. C'est l'actu sport du jour. Et on démarre avec le rugby et l'UBB défendra bien son titre. Les Bordelais s'imposent 38 à 26 contre Bass hier en demi-finale de Champions Cup. Bordeaux-Bègle affrontera donc le Leinster dans un choc en finale. Un rendez-vous que les joueurs souhaitent partager avec leur public. Et c'était le message hier de Mathieu Jalibert au micro de France 2. Écoutez.
2: On aime ce qu'on vit avec notre public, voilà, tout le long des phases de poule. On sait que si on performe, on a ce soutien jusqu'à la finale. Donc voilà, encore une fois, c'est énorme de jouer devant 42 000 personnes face à une belle équipe. Bass, ils jouent vraiment bien, ils sont solides. On a répondu présent, nos avants ont été très costauds. On va à Bilbao pour rejouer ce trophée qu'on aime tant et il y aura un gros défi parce que le Leinster, c'est coriace.
1: Et la finale Bordeaux-Leinster, ce sera donc à Bilbao le 23 mai prochain. Un étage en dessous en Challenge Cup, c'est Montpellier qui a fait sensation. Le MHR s'impose 18 à 12 contre Newport et affrontera de son côté l'Ulster en finale le 22 mai. Le football, la belle opération de Lyon dans la course à la Ligue des Champions. L'OL remporte un choc très disputé face à Rennes 4-2 en clôture de la 32e journée de Ligue 1. Lyon garde 2 points d'avance sur Lille, tenu en échec 1 partout par Le Havre. Et dans les autres matchs, le Paris FC écrase Brest 4-0, 3-1 pour Auxerre face à Angers et 2-1 pour Toulouse à Strasbourg. Le tennis à 3 semaines de Roland-Garros, tout va bien pour le numéro 1 mondial. Yannick Sinner n'a fait qu'une bouchée d'Alexander Zverev en finale du Masters 1000 de Madrid. Il devient le premier joueur à remporter 5 Masters 1000 de suite. Un mot de badminton, pas de titre pour la France. Pour la première finale mondiale de son histoire, l'équipe de France s'est battue 3-1 par la Chine mais repart tout de même avec l'argent. Et puis en Formule 1, Kimi Antonelli poursuit sur sa lancée. 3e victoire de suite pour l'Italien sur le Grand Prix de Miami. Il devance Lando Norris et Oscar Piastri et prend 20 points d'avance en tête du championnat. Voilà pour l'actu sport, je vous souhaite une très belle journée.
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Attention à ces travaux qui ont commencé aujourd'hui à Haute-Rive dans la traversée de la commune, direction le Vernet des Hautes-Garonne. Ça va durer plus d'un an et demi. Ces travaux, vous êtes prudents. Ici, Ophélie Winter, sinon dans un instant, là c'est Maëlle sur Pyrénées FM.

0: Concert d'Anne Capsir, Valette du Carole, c'est Pyrénées FM. Vous nous retrouvez sur le 105.6 à Font-Romeu ou encore sur le 92.7 à Portail, à Portet puis Morin. Si vous êtes fan de voiture, vous avez rendez-vous ce samedi sur le parking de l'école de Sayagouz à 13h45. C'est précis, avec le Racing Cars Cerdagna pour faire un grand tour, 80 km environ, 2 heures de balade pour sillonner nos montagnes avec vos voiture parfois de collection, c'est magnifique, n'est-ce pas? Sinon, Laurent vous le dit dans un instant. Et tout à l'heure, ce sera l'offre d'emploi du jour sur Pyrénées FM.
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10: La commune de Mérins-les-Vals, située entre Aix-les-Thermes et Lendore, recherche un gérant pour exploiter un multiservice situé à la gare. Bénéficiant d'un trafic routier, jusqu'à 7000 véhicules par jour. Il s'agit d'une belle opportunité pour personnes motivées avec un loyer particulièrement attractif, seulement 50 euros par mois hors charge. Dans le cadre d'une délégation de service public, une redevance équivalente à 5% du chiffre d'affaires sera appliquée. Prêt à entreprendre et à vous investir ? Avec le goût de l'initiative et de l'autonomie ? Contactez la mairie de Mérins-les-Vals au 05 61 64 33 77 ou par mail. contact@mairie-merinsleval.fr.
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0: Les Beatles sur Pyrénées FM. À nouveau, des travaux à partir d'aujourd'hui et jusqu'à début juillet. Attention au niveau du carrefour de la Croisade en direction du Pas de la Casse. Ça peut ralentir un peu, attention en ce moment. Soyez prudents avec une circulation alternée. Carrefour de la Croisade, poste frontière. 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On parle emploi maintenant.
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0: Et avant de retrouver Claire Viva Pro pour l'info de chez nous, l'info nationale et internationale Pyrénées FM avec vous, Elsa Ruot, bonjour.
1: Bonjour à toutes et tous. À la une, l'escalade entre l'Iran et les États-Unis. Le ministère des Affaires étrangères iranien appelle les Américains à renoncer à leurs demandes excessives et à adopter une approche raisonnable pour de nouvelles négociations de paix. L'Iran qui promet aussi d'attaquer l'armée américaine si elle s'approche du détroit d'Ormuz, alors que Donald Trump a annoncé lancer une opération pour escorter les navires bloqués dans le détroit. Et côté français, Emmanuel Macron appelle lui à une réouverture concertée du détroit d'Ormuz. Déclaration à son arrivée ce matin en Arménie. Le chef de l'État estime aussi essentiel que le cessez-le-feu soit respecté au Liban, alors qu'Israël annonce mener de nouveaux bombardements dans le sud du pays. Dans l'actualité également, près de 8000 teufeurs toujours rassemblés sur le site de la rave party dans le Cher. Elle dure depuis vendredi et conséquence, ce matin, la préfecture a supprimé 8 lignes de bus scolaires dans le secteur pour des raisons de sécurité. Plus de 8700 véhicules ont été contrôlés ce week-end et près de 3500 procès-verbaux ont été dressés, notamment pour participation à un rassemblement illégal. Des repas à 1 euro pour tous les étudiants. La mesure entre en vigueur aujourd'hui dans les Restos U. Une concession du gouvernement en début d'année sous la pression des députés socialistes. Ce tarif unique est mis en place dans tous les restaurants Crous, alors que jusqu'ici, seuls les étudiants boursiers pouvaient en bénéficier. L'inquiétude de l'Organisation mondiale de la santé face à une épidémie qui a déjà fait 3 morts à bord d'une croisière. Une infection à hantavirus détectée à bord. Un cas est confirmé et 5 autres suspectés. Cette maladie respiratoire est transmise par les rongeurs. L'OMS indique que des investigations approfondies sont en cours. Enfin, la pépite du cyclisme français sera bien sûr le Tour de France cet été. Après un début d'année retentissant, Paul Sexas et sa formation Décathlon CMA-CGM officialisent sa première participation. À 19 ans, il sera le plus jeune coureur à prendre le départ de la Grande Boucle depuis près de 90 ans. Ce sera à Barcelone dans 2 mois tout juste. Et c'est la fin de ce flash. Bonne journée.
0: Merci à vous Elsa Ruot et l'info de chez nous. Claire Viva Pro, bonjour.
2: Bonjour à toutes et à tous. Cap sur les Hautes-Pyrénées. Ce mardi, demain, les ministres Roland Lescure et Sébastien Martin sont attendus sur le chantier de l'usine Carimag à Lac. Objectif, afficher les ambitions industrielles françaises autour des terres rares, indispensables à la transition énergétique. Sur place, ils doivent dévoiler un plan national terres rares pour sécuriser l'approvisionnement et renforcer toute la chaîne. Portée par cette entreprise, Carester, le site dont l'ouverture est prévue en fin d'année s'inscrit dans les grands projets industriels soutenus par l'État pour regagner en souveraineté face aux enjeux énergétiques et technologiques. Coup d'arrêt.

0: active pour défendre un plan de relance. Mais sur le terrain, l'inquiétude monte et le temps presse. Des tensions politiques sinon à Carcassonne après une décision municipale qui fait encore polémique. Le maire Rassemblement National, Christophe Barthès, a annoncé la suppression de la mise à disposition de locaux à plusieurs syndicats, dont la CGT, la CFDT, Solidaires et FSU. Ces organisations sont accusées d'avoir participé à des mobilisations contre l'extrême droite. La mesure s'inscrit dans une série de décisions déjà contestées, avec la suppression de moyens accordés à la Ligue des droits de l'homme. L'opposition municipale dénonce une atteinte au pluralisme et parle de sanctions politiques, tandis que la majorité défend, elle, une remise en cause de privilèges financés par la collectivité. Le débat s'installe désormais sur le terrain de la liberté d'expression et du rôle des contre-pouvoirs dans la vie locale. Un petit coup de pouce maintenant pour que les crampons continuent de fouler les terrains. Dans l'Aude, le district de football a distribué une carte carburant de 15 euros à chacune des 181 équipes U7 et U9. Une initiative pensée pour amortir la hausse des coûts de déplacement alors que certains plateaux sont en baisse faute de moyens pour venir jouer. Portée par le président du district, Pierre Michaud, la mesure vise à maintenir l'accès au sport pour les plus jeunes. Dans un contexte de hausse des prix de l'énergie, l'objectif est simple, éviter que le coût du transport ne devienne un frein à la pratique du football amateur. Et puis enfin, changement de cap dans le monde des raids automobiles au Pays Basque. La société ProRaid tourne une page et lance une nouvelle formule autour du Trophée 2025. Historiquement installée à Bayonne, puis Bidart, l'entreprise passe sous une nouvelle direction et prépare une version plus débridée de son aventure au Maroc. Rebaptisée et repensée, l'épreuve devient plus festive avec des défis quotidiens sans perdre l'esprit solidaire qui l'accompagne depuis ses débuts. Au programme, un raid accessible aux voitures anciennes entre prix d'aventure et action humanitaire sur le terrain. C'est la fin de cette édition. Merci de l'avoir suivi.
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2: Avec un risque d'orage cet après-midi, localisé mais quasiment partout sur les plaines, sur nos montagnes, de l'Atlantique à la Méditerranée, de Bayonne à Perpignan et aussi de Font-Romeu à Toulouse, avec du vent qui va se lever aussi cet après-midi. On aura du vent notamment dans l'Lauragais avec des pointes à 50 km/h entre deux coups de tonnerre, parfois de la grêle. Ce sera un ciel un peu plus calme, ouf. Et côté température cet après-midi, 18 degrés à Limoux et à Lattes-les-Bains, il fera 14 degrés à Saillagouse et à Palau de Cerdagne. On prévoit 21 degrés sur la côte Vermeille à Cerbère. Cet après-midi, il fera 17 degrés à Belpêche et à Pamiers tout à l'heure.
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2: C'est Pyrénées FM, on parle cadeau dans un instant côté musique marine. Et là c'est Julien Clerc sur Pyrénées FM.
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0: Julien Clerc sur Pyrénées FM. Attention à ces travaux que vous allez rencontrer après le carrefour de la Croisade en direction du Pas de la Case. Vous restez prudents, comme toujours, dans la traversée de Sayagouze ici. Et puis, toujours ces travaux que je vous annonce. Le tunnel du Puy-Morin sera fermé cette nuit entre 20h30 et 6h du matin. Vous emprunterez le col du Puy-Morin. Marine arrive, ce sera Cœur Maladroit juste après ça sur Pyrénées FM.
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Là c'est Texas sur Pyrénées FM, car Viva Pro nous emmènera dans les Pyrénées Orientales aussi dans moins de 10 minutes.

0: Texas sur Pyrénées FM, vous le savez. On a beaucoup de moulins dans le Lauragais et bientôt Moulin en Fête à Naïou, ce sera ce moulin. En tout cas pour le découvrir, c'est l'heure de la fête des moulins, mais c'est aussi à tout moment aux heures d'ouverture. Sinon, dans un instant, après Naïou en Haute-Garonne, direction les Pyrénées Orientales avec Claire Viva Pro et côté musique, Olivia Ruiz sur Pyrénées FM.
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0: Olivia Ruiz sur Pyrénées FM, car Viva Pro, vous nous emmenez dans les Pyrénées-Orientales maintenant tout de suite.
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2: Je vous emmène à Perpignan d'abord. Urgence, sous pression, l'hôpital active son plan de tension. Depuis lundi dernier, le centre hospitalier fait face à une hausse d'activité imprévue, notamment liée à la grève qui touche deux cliniques privées du département. Résultat, des urgences saturées et des délais qui s'allongent. Pour faire face, l'établissement a déclenché un dispositif de niveau 1, renfort de personnel, mobilisation de moyens supplémentaires et possible report de certaines interventions non urgentes. Les autorités appellent à la prudence et recommandent de contacter le 15 avant de se déplacer. Une situation tendue en attendant une sortie de crise. Les Pyrénées-Orientales, sinon, vont accueillir à partir de novembre 2026 une vingtaine de docteurs juniors, de jeunes médecins généralistes en dernière année de formation déployés pour renforcer l'accès aux soins. Ils seront répartis dans une quinzaine de communes du département avec une concentration à Perpignan avec 5 postes, mais aussi dans d'autres villes comme Céret, Toulouse, Cabestany, Le Boulou, Argelès-sur-Mer, Prades ou encore Banyuls-sur-Mer. Ce dispositif vise à répondre à une situation tendue, vieillissement de la population, zone rurale en manque de praticiens et des départs à la retraite nombreux. Les jeunes professionnels exerceront sur le terrain sous supervision dans l'espoir aussi de favoriser leur installation durable dans le département des Pyrénées-Orientales. Et puis enfin à Perpignan, au salon Medfel, la filière fruits et légumes a fait le point la semaine dernière sur une saison particulièrement difficile pour certains producteurs. L'abricot est en première ligne avec des pertes estimées entre 70 et 80% pour plusieurs exploitations, conséquence d'un printemps trop pluvieux et d'un dérèglement des conditions de floraison. À ces aléas climatiques s'ajoute la hausse des coûts de production et de transport qui fragilise encore plus la trésorerie. Dans ce contexte, les professionnels espèrent une meilleure dynamique de consommation cet été pour limiter l'impact économique de cette campagne très incertaine. Restez à notre écoute ici dans les Pyrénées-Orientales.

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1: Bonjour à toutes et tous. À la une, l'escalade entre l'Iran et les États-Unis. Le ministère des Affaires étrangères iranien appelle les Américains à renoncer à leurs demandes excessives et à adopter une approche raisonnable pour de nouvelles négociations de paix. L'Iran qui promet aussi d'attaquer l'armée américaine si elle s'approche du détroit d'Ormuz, alors que Donald Trump a annoncé lancer une opération pour escorter les navires bloqués dans le détroit. Et côté français, Emmanuel Macron appelle lui à une réouverture concertée du détroit d'Ormuz. Déclaration à son arrivée ce matin en Arménie. Le chef de l'État estime aussi essentiel que le cessez-le-feu soit respecté au Liban, alors qu'Israël annonce mener de nouveaux bombardements dans le sud du pays. Dans l'actualité également, près de 8000 teufeurs toujours rassemblés sur le site de la rave party dans le Cher. Elle dure depuis vendredi et conséquence, ce matin, la préfecture a supprimé 8 lignes de bus scolaires dans le secteur pour des raisons de sécurité. Plus de 8700 véhicules ont été contrôlés ce week-end et près de 3500 procès-verbaux ont été dressés, notamment pour participation à un rassemblement illégal. Des repas à 1 euro pour tous les étudiants. La mesure entre en vigueur aujourd'hui dans les Restos U. Une concession du gouvernement en début d'année sous la pression des députés socialistes. Ce tarif unique est mis en place dans tous les restaurants Crous, alors que jusqu'ici, seuls les étudiants boursiers pouvaient en bénéficier. L'inquiétude de l'Organisation mondiale de la santé face à une épidémie qui a déjà fait 3 morts à bord d'une croisière. Une infection à hantavirus détectée à bord. Un cas est confirmé et 5 autres suspectés. Cette maladie respiratoire est transmise par les rongeurs. L'OMS indique que des investigations approfondies sont en cours. Enfin, la pépite du cyclisme français sera bien sûr le Tour de France cet été. Après un début d'année retentissant, Paul Sexas et sa formation Decathlon CMA-CGM officialisent sa première participation. À 19 ans, il sera le plus jeune coureur à prendre le départ de la Grande Boucle depuis près de 90 ans. Ce sera à Barcelone dans 2 mois tout juste. Et c'est la fin de ce flash. Bonne journée.
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3: Alors que le débat sur l'adhésion de la Principauté à l'Union européenne bat son plein, voici une voix discordante. L'accord d'association va tuer le secteur du tabac. Voici ce que disent les professionnels qui ajoutent « La négociation a finalement abouti à un accord qui prévoit l'alignement du régime de la culture du tabac sur celui des autres produits agricoles, avec un moratoire de 30 ans. Le tabac est donc le seul secteur dont la durée de vie est limitée. On lui a, pour ainsi dire, donné une sentence de mort. Et ces 30 ans ne sont qu'une illusion, estiment les producteurs, car l'adaptation finira par devenir intenable. Nous n'aurons pas à attendre 30 ans. Nous avons tenté de rectifier le tir, mais sans succès. Conclusion de ces mêmes exploitants, cet accord sonne le glas du tabac, principale source de revenus du secteur. Les producteurs en appellent à l'Europe. Plus heureux sont les futurs papas de la Principauté. 2 semaines de congés supplémentaires sont annoncées pour les nouveaux parents à compter du 1er janvier prochain. Les pères qui ont pris un congé de paternité cette année pourront le prolonger de 2 semaines dès l'entrée en vigueur de la loi. Ce texte va donc harmoniser la durée des congés de paternité et de maternité à 20 semaines par personne en 2030. Cette mesure va protéger les travailleurs qui exercent leur droit à l'équilibre entre la vie professionnelle et la vie personnelle, une disposition jusqu'alors absente de la loi et qui va offrir de nouvelles garanties.
2: Un grand merci à notre partenaire Cadena Pyrénéca d'Andorra pour son clin d'œil à l'actualité de la Principauté sur Pyrénées FM.
4: Merci René Girma. 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

0: Tina Turner sur Pyrénées FM. Toutes les stations de ski sont fermées, ça y est. Masseya a fermé hier en Cerdagne. Bon, il restait vraiment très très peu de neige, hein, il faut le dire, ces derniers temps. Vraiment, vraiment très très peu. Donc, on en a bien profité dans nos montagnes. On espère autant de neige la saison prochaine que cette saison-là. Dans nos Pyrénées, c'est commandé via les ondes de Pyrénées FM. Sinon, Mickaël Miro, ce sera l'horloge tourne sur Pyrénées FM juste après ça.
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0: J'adore ce tube-là, Zao, MC Solar sur Pyrénées FM. Tout à l'heure, Valérie, elle sera avec vous à partir de 15h. 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
1: Bonjour à toutes, bonjour à tous. Dans ce point de la mi-journée, le bras de fer entre les États-Unis et l'Iran se poursuit dans le détroit d'Ormuz et un média iranien assure qu'un navire américain a été touché par deux missiles aujourd'hui. L'Iran avait promis de riposter après l'annonce du président Donald Trump, une opération militaire pour permettre au navire de quitter le détroit stratégique. De son côté, Emmanuel Macron évoque un cadre pas clair et appelle toujours à la réouverture du détroit d'Ormuz. Dans ce contexte de conflit au Moyen-Orient qui provoque une envolée des prix du pétrole, les distributeurs de nouveau reçus à Bercy. Réunion ce matin avec le ministre de l'économie pour faire le point sur la hausse des prix des carburants en France. Et c'est aussi ce lundi que les députés débutent l'examen du projet d'actualisation de la loi de programmation militaire. Il prévoit une hausse du budget des armées de 36 milliards d'euros d'ici à 2030 pour atteindre près de 450 milliards d'euros. Cela concerne les munitions, les drones ou encore la défense spatiale. 5 gardes à vue en cours après la free party organisée ce week-end près de Bourges. La préfecture du Cher indique que 8000 personnes étaient encore présentes sur le site militaire ce matin. Depuis vendredi, 87 personnes ont été prises en charge par les secours, dont 4 en urgence absolue. Et au total, près de 20 000 contrôles ont été menés, selon les autorités. Plus de 80 000 soutiens revendiqués par la France insoumise au lendemain de la déclaration de candidature de Jean-Luc Mélenchon. Le leader insoumis a appelé les Français à le parrainer en ligne en vue de la prochaine présidentielle. Il sera candidat pour la 4e fois à l'élection prévue dans un an. En 2022, il avait réuni 22% des voix au premier tour. Et puis le monde du théâtre réuni à Paris ce soir pour la nuit des Molières. 37e édition de la cérémonie aux Folies Bergères et la pièce Les petites filles modernes de Joël Pomé est en tête des nominations en lice dans 5 catégories. Le Molière de l'humour se jouera entre Valérie Lemercier, Alex Lutz, Alison Wheeler et Ahmed Silla. Et c'est la fin de cette édition. Bon début d'après-midi à notre écoute. 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

Oui, ce matin, 6h-10h dans le réveil des Pyrénées, on a parlé entre autres de vélo avec la route d'Occitanie qui passera dans nos montagnes. Ce sera fin juin. On a parlé bien sûr du critérium de Quillan le 15 août, du Tour de France et du Tour d'Espagne qui arriveront les deux courses.

0: Saint. L'une à Font-Romeu, l'autre aux Angles. Ça, c'est le tour. Alors, Font-Romeu, ce sera le Tour d'Espagne fin août. Les Angles, ce sera le Tour de France début juillet. On suivra tout ça. Chouette, le sport, c'est bien sûr sur Pyrénées FM aussi. On a parlé de cadeaux avec ce bon cadeau Spartoo d'une valeur de 100 euros à gagner tout au long de cette semaine en envoyant soleil au 7-14-15. Ce matin, c'est Julie à Carbonne, en Haute-Garonne, qui a créé Pyrénées FM pour faire tourner la roue de printemps. Elle a remporté son cadeau. Prochain jeu tout à l'heure chez Valérie. Ce sera à 17h40. C'était ce matin dans le réveil des Pyrénées sur Pyrénées FM.
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0: Avec un risque d'orage cet après-midi, localisé mais quasiment partout sur les plaines, sur nos montagnes, de l'Atlantique à la Méditerranée, de Bayonne à Perpignan et aussi de Font-Romeu à Toulouse, avec du vent qui va se lever aussi cet après-midi. On aura du vent notamment dans le Lauragais avec des pointes à 50 km/h, entre deux coups de tonnerre, parfois de la grêle. Ce sera un ciel un peu plus calme, ouf. Et côté température cet après-midi, 18 degrés à Limoux et à Lattes-les-Bains, il fera 14 degrés à Saillagouz et à Palau de Cerdagne. On prévoit 21 degrés sur la côte Vermeille à Cerbère. Cet après-midi, il fera 17 degrés à Belle-Pêche et à Pamiers tout à l'heure.
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2: Choisissez un travail que vous aimez et vous n'aurez pas à travailler un seul jour de votre vie. Confucius.
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Il est 14h. 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
1: Bonjour, bonjour à tous. Que se passe-t-il dans le détroit d'Ormuz? Un navire américain aurait été visé par deux missiles selon une agence de presse iranienne, mais les États-Unis démentent. Selon le commandement central, aucun navire de la marine américaine n'a été touché. Les Émirats arabes unis évoquent de leur côté des tirs de drones de l'Iran sur un pétrolier. La tension monte d'un cran dans le détroit depuis l'annonce la nuit dernière de l'opération Projet Liberté par Donald Trump. Elle vise à escorter les navires de pays tiers bloqués dans le Golfe. Emmanuel Macron appelle lui à la réouverture concertée du détroit d'Ormuz. Le président français qui demande également le respect de la trêve au Liban. L'armée israélienne a annoncé une nouvelle vague de bombardements dans le sud du pays. Et puis concernant les prix des carburants en France, notez que le dispositif d'indemnisation pour les gros rouleurs sera ouvert à partir du 27 mai, annonce du gouvernement. Un formulaire sera accessible sur l'espace personnel du site impots.gouv.fr pour une durée de 2 mois. Dans l'actu également, Charles Alloncle dénonce des accusations ridicules. Réaction du député UDR, visé par une plainte pour prise illégale d'intérêt. L'association AC Anticorruption estime que le rapporteur de la commission d'enquête sur l'audiovisuel public aurait été influencé par la direction de Lagardère News. Notez que le rapport de la commission doit être publié ce soir ou demain. Un ostéopathe jugé pour agression sexuelle aggravée. Il est face au tribunal correctionnel de Nanterre ce lundi, suspecté d'avoir agressé 2 patientes, dont une adolescente de 14 ans. Le praticien âgé de 35 ans nie les accusations et évoque des gestes thérapeutiques mal interprétés. Et puis Paul Sextas va bien courir son premier Tour de France. Après des mois d'interrogations sur la stratégie de son équipe, le jeune prodige français le confirme officiellement. Il sera au départ de la Grande Boucle le 4 juillet à Barcelone. Depuis le début de la saison, le coureur de 19 ans a remporté 7 victoires et pris la 2e place sur Liège-Bastogne-Liège. Et c'est la fin de ce flash. Bon après-midi.
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2: À suivre, les grandes affaires criminelles du Sud sur Pyrénées FM. Ils sont là, je les vois face à moi, Patrick Cajol, René Girma. Soyez prêts, vous aussi, juste après Gauvin Serre. L'émission commence dans les poches sur Pyrénées FM.

0: 3, 2, 1 et 6, 12. Les grandes affaires criminelles du Sud avec Patrick Cojol, bonjour.
1: Bonjour René Germain.
0: Avant de voir l'histoire radio du jour, Patrick Cojol, vous écrivez également beaucoup, De givre et de sang, c'est le titre de votre dernier opus, votre dernier polar, et c'est aux éditions TDO. Alors l'histoire du jour, c'est à Toulouse, et nous sommes à la fin des années, disons, des années 50.
1: Avec une histoire qui peut paraître banale, mais... venez vite, papa est en train de tuer maman, crie Monique, terrorisée, alors qu'elle pénètre en trombe dans le commissariat du 3e arrondissement de Toulouse. Monique est âgée de 14 ans et sait qu'un drame atroce est en train de se jouer chez ses grands-parents, là où elle habite avec sa mère Simone, depuis la séparation de ses parents. Il est 19h30 quand Monique arrive avec sa mère devant l'immeuble, en bas de l'escalier. Simone s'entretient avec une voisine. « Je suis inquiète, vous savez, mon mari, que je n'avais pas vu depuis plusieurs jours, m'attendait dans la rue à 14h. Comme je refusais de parler avec lui, il a essayé de m'entraîner de force dans la voiture, mais j'étais déjà en retard pour aller au travail. Avant de partir, il m'a encore menacé. Je me demande ce qui va finir par m'arriver. Voilà 18 mois, en effet, qu'une peur viscérale lui empoisonne la vie. C'est la jalousie exacerbée de son mari et ses crises de violence qui ont provoqué la séparation du couple. Depuis, une boule d'angoisse ronge Simone jour et nuit. Elle se demande toujours si son époux n'est pas devenu fou, s'il ne serait pas capable de mettre ses menaces à exécution. Ce soir-là, ses parents sont absents et pour ajouter à l'anxiété, les plombs de l'appartement ont sauté et il fait nuit noire. Alors Simone fouille nerveusement dans le tiroir où se trouvent les bougies. Pour se donner un semblant de courage, elle partage ses craintes avec sa fille. « Monique, un jour, tu sais, ton père va nous faire un mauvais coup. Je le sens. » C'est à ce moment-là que l'adolescente devine une forme humaine cachée derrière un fauteuil. L'inquiétante obscurité et les pressentiments effrayants de sa mère lui arrachent un cri de panique. « Maman, maman, attention, papa est là !» Après quoi, elle détale à toutes jambes, fuyant le malheur et la mort qu'elle devine tapis dans un coin du salon. Monique dévale 4 à 4 l'escalier et fonce au commissariat qu'elle connaît bien, les deux femmes ayant plusieurs fois trouvé refuge lors des crises du père. Rapidement, les policiers arrivent sur les lieux, mais il est trop tard. Simone est par terre. Il a suffi de 2 trous rouges sur la tempe pour tuer cette femme de 34 ans. Tout près d'elle, André, son mari, a braqué l'arme contre lui. Lui succombera lors de son transfert à l'hôpital Purpan. Dans sa folie meurtrière, l'homme n'a même pas épargné le chien. D'abord étranglé sauvagement pour éviter les aboiements, la pauvre bête a reçu une balle à bout portant. Dans les poches du forcené, on trouve une matraque, un câble métallique avec poignée et un revolver. Sous un buffet, une musette contenant aussi un poignard, un baillon, une fourchette dont les dents sont retournées en forme de croix serrée et plusieurs flacons remplis d'acide, d'éther et de rhum. Bref, la préméditation est évidente et sera confirmée par la suite.
0: Patrick Cojol, est-ce que vous pouvez nous en dire un peu plus sur cet homme, ce meurtrier ?
1: Alors René Germain, l'homme a une personnalité effectivement tourmentée. Il est très amoureux de sa femme, passionné s'il en est, mais il l'étouffe littéralement de ses soupçons, jusqu'à devenir violent. Pourtant, Simone, à la base, aime profondément son mari et elle aussi résistera longtemps au conseil de ses parents qui lui recommandent de le quitter et de divorcer. André est ajusteur à Sud Aviation et Simone vendeuse à Monoprix. Ils ont une fille adorable. Et progressivement, la folie dévastatrice s'empare d'André, lequel détruit d'abord son couple avant d'être habité par des pensées de mort et d'anéantissement total. Bref, c'est l'homme du tout ou rien, ce sera rien. L'enquête paraît sans surprise, un drame classique de la rupture qui laisse une gamine orpheline, sûrement sauvée d'une mort certaine par sa fuite. Les policiers font les premières constatations d'usage. André a passé l'après-midi à attendre sa femme et sa fille. Il savait que ses beaux-parents coiffeurs rentreraient tard le vendredi soir, alors il s'est caché dans le salon et durant tout ce temps, il a réfléchi et organisé son plan machiavélique.
0: Alors c'est ici que tout bascule et qu'un autre drame va se nouer, c'est ce que nous verrons après la pause.

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0: Les grandes affaires criminelles du Sud, nous étions et nous sommes toujours à Toulouse. Une histoire de couple qui tourne mal, le mari a tué sa femme.
1: Exactement, une affaire banale, des violences conjugales, on pourrait qualifier d'ordinaire. Un décès, le suicide de l'auteur. Le lendemain du drame, deux policiers sont chargés de ramener la 4 chevaux du forcené dans le garage qu'il louait. Pour ce faire, les agents doivent être accompagnés de 2 témoins. L'épouse de l'un d'eux, Madame Ratier, est disponible et accompagne son mari. Le second témoin, c'est Madame D. Delta, disons, la mère d'André. Mais une funeste destinée attend les 2 fonctionnaires de police derrière la porte du garage. À peine Lucien Ratier a-t-il allumé la lumière qu'il se baisse pour ramasser un fil traînant à terre. Une formidable explosion le précipite alors vers la fenêtre, lui arrachant les 2 mains et emportant une partie de son visage. Son corps est déchiqueté, il ne lui reste plus que quelques instants à vivre. Son collègue, Léon Carbone, lui est grièvement blessé. Ses 2 mains sont brûlées et des yeux criblés de mitraille et de bouts de verre. Assommé dans un coin du garage, une plaie béante à la base du crâne, celui-ci s'enfonce doucement dans le coma. Devant le portail du garage, de nombreux curieux se sont agglutinés à l'arrivée de la 4 chevaux. Et maintenant, l'effroi succède à l'hébétude. On hurle, on court, les pompiers sont vite sur les lieux. Les secours ne pourront rien faire pour Lucien Ratier, papa d'un enfant de 2 ans. Son épouse, fortement commotionnée par l'explosion, a assisté à toute la scène. Léon Carbone, lui, est dirigé vers l'hôpital où il se battra courageusement contre la mort à l'âge de 39 ans. Le quartier frémit en pensant à la cuve de mazout de la boulangerie voisine. Un jeune mitron qui, miraculeusement, n'a pas été blessé raconte « J'ai vu une grande lueur en même temps que j'entendais une formidable déflagration et j'ai été projeté à terre. » On parlera encore de miracle quand, lors de la perquisition, les artificiers trouveront une bombe dont la charge est suffisante pour faire sauter tout le quartier. Elle contient 10 cartouches de dynamite, une charge de plastique, et elle était bourrée de ferrailles, de boulons et même de balles. Mais qui est donc cet homme qualifié de dynamitéro dans le journal La Dépêche? L'enquête dévoile que celui-ci était armurier dans l'armée et passionné par les armes et les explosifs. Un tantinet dérangé quand même, il avait inventé un antivol original pour sa mobylette, original et criminel. Le cadenas était relié par un fil métallique à une grenade cachée dans la sacoche. Une vie pour une mobylette. Heureusement qu'aucun petit voyou toulousain n'a été tenté par le deux-roues. Pourquoi avoir conçu un piège infernal dans son garage? L'explication se trouve dans une lettre de 12 pages adressée à l'avocat d'André, dans laquelle l'assassin dresse le bilan de sa vie et fait part de ses intentions meurtrières, visant principalement ses beaux-parents, qu'il rend responsable de l'échec de son couple. Un proverbe français affirme que les conseillères ne sont pas les payeurs. Je vais prouver, moi, qu'il n'en est rien et que les conseillères doivent payer. J'ai pris des décisions irrévocables, dit-il. Ce sera effroyable. Effroyable? Oui, ça l'a été. 3 morts, 1 policier grièvement blessé, 2 orphelins, des familles traumatisées, un quartier terrifié par l'ampleur de la déflagration et les dégâts qu'elle aurait pu causer. Triste ironie du sort, c'est sa mère tant aimée, blessée par l'explosion, qui se retrouve à l'hôpital à la place de ses beaux-parents qu'il avait imaginé ramenant la voiture au garage. L'homme avait aussi d'autres projets néfastes, d'autres plans de mort. Dans son appartement, on retrouvera une missive destinée à sa mère, quelques lignes écrites à l'encre rouge, avant que les bombes soient amorcées. Si, lorsque tu iras au garage, tu trouves des paquets enveloppés dans un tablier rouge, prends-les précautionneusement et va les jeter dans la Garonne. Dans la cave, tu trouveras des paquets enveloppés dans du papier journal. Tu les jetteras également. Tu peux les manier sans crainte. Il n'y a aucun danger. Ensuite, tu te laveras les mains parce que cela est amer. En fait, les paquets renfermaient du plastique. Pour écarter tout danger, les artificiers fouilleront en comble l'appartement du dynamitéro, celui de sa mère, ainsi que le lieu du drame. Le bilan étant suffisamment lourd. Toute sa vie, Léon Carbone souffrira dans son corps des séquelles de ce piège machiavélique. Il s'éteindra dans son petit village ariégeois en 2007.
0: L'histoire de ce dynamitéro, comme l'avait appelé la presse à l'époque. Autre histoire de Patrick Cojol également, de Givre et de Sang aux éditions TDO. Merci pour tout, Patrick Cojol.
1: Merci, René Germain.
2: Et prochain rendez-vous des grandes affaires criminelles du Sud avec vous deux, dimanche, 18h. L'autre soir.

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1: Et si vous mettiez un petit peu de vert dans votre week-end, rendez-vous à Chalabre dans l'Aude le dimanche 10 mai pour la 6e édition de En mai, Fête des plants, organisée par l'association À tout fruit. Dès 10h, direction la Voie Verte, près de l'ancienne gare, pour un marché de producteurs, horticulteurs, herboristes et artisans, avec plein d'idées pour votre jardin. À midi, place à un repas maison en musique, avec les chants de la Salvia, avant un défilé de vélos fleuris et un bal pour clore la journée. Buvette, restauration, animation, la journée sera festive et conviviale. Pour plus d'informations, rendez-vous sur le site atoutfruits.fr. Et si on parlait plantes à présent, rendez-vous dimanche à Théiette, en Ariège, pour la 10e édition des Fêtes aromatiques. De 9h à 18h, place à un grand marché de producteurs autour des plantes aromatiques, médicinales et condimentaires, avec aussi des animations pour petits et grands, au programme randonnée, balade botanique, théâtre en plein air, tout cela gratuit, activités pour les enfants et même balade à Dodane. Une journée nature conviviale et pleine de découvertes, avec restauration sur place. Un vrai bol d'air au cœur du territoire.
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1: Il est 15h sur Pyrénées FM.
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0: Et c'est avec l'information nationale et internationale que nous allons démarrer notre programme. Pour cela, j'ai le plaisir de recevoir notre journaliste Elsa Ruau. Bonjour Elsa, c'est à vous.
1: Bonjour, bonjour à toutes et tous. Tous les yeux tournés vers le détroit d'Ormuz. Les Émirats Arabes Unis affirment que l'Iran a tiré 2 drones sur un pétrolier de leur compagnie nationale. Le pays dénonce cet après-midi un acte de piraterie. Les États-Unis assurent eux qu'aucun navire de la marine américaine n'a été touché, alors qu'un média iranien évoquait des frappes contre une frégate américaine dans le détroit d'Ormuz. Un peu plus tôt, l'Iran avait menacé d'attaquer l'armée américaine si elle s'approchait du détroit. Environ 8000 teufeurs toujours rassemblés sur le site de la rave party dans le Cher. Selon la préfecture, près de 20 000 contrôles ont été menés depuis vendredi et près de 3 500 procès-verbaux dressés, notamment pour participation à un rassemblement illégal. La préfecture annonce aussi avoir supprimé 8 lignes de bus scolaires ce lundi dans le secteur pour des raisons de sécurité. Un maire des Côtes d'Armor placé en détention provisoire. Le parquet de Toulon, où l'affaire a démarré après une plainte en 2022, indique que l'élu a été mis en examen samedi dernier pour viol, agression sexuelle ou encore abus de confiance. Au total, 6 jeunes femmes partout en France auraient été victimes de cet homme de 27 ans sur fond de pratiques sectaires. Le maire, élu dans un village du centre-Bretagne en mars dernier, conteste les faits. L'OMS indique que des investigations approfondies sont en cours après cette possible épidémie d'antivirus. Un foyer d'infection de cette maladie respiratoire sévère a été détecté sur un navire de croisière dans l'Atlantique. Et selon l'Organisation mondiale de la santé, on dénombre 3 morts et 6 cas suspectés au total. L'ensemble des passagers à bord va se soumettre à un dépistage médical. Enfin, à moins de 3 semaines du début de Roland-Garros, la ville de Paris et la Fédération française de tennis annoncent la reconduction de tribunes Concorde. Cette fan zone installée sur la place de la Concorde pour suivre les matchs. Ce sera pour la fin du tournoi du 3 au 7 juin. Lancé pour la première fois l'an dernier, cet espace gratuit avait accueilli 32 000 spectateurs. Et c'est la fin de ce point sur l'actu. Bon après-midi.
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0: Bonjour, très heureuse d'être en votre compagnie en ce lundi 4 mai. Oui, ça y est, la reprise, ça y est, elle est faite. Vous avez repris la route du travail, le chemin de l'école. En tout cas, moi, je vais vous accompagner aujourd'hui jusqu'à 19h. Après 19h, ce sera la fiesta, on va danser. Place à la bodega, mais avant cela, on va passer un bon moment ensemble. Des idées sorties, des infos insolites et puis de la musique, bien sûr. Avec, dans un instant, Daisy et Joseph Kamal. Et puis, pour démarrer, ce sera Queen avec We Will Rock. Vous êtes dans le Grand Bol d'Air, 15h-19h sur Pyrénées FM, bien sûr.
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0: Tom Gregory, Different Kind of Love, c'était à l'instant dans le Grand Bol d'Air sur Pyrénées FM. 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À suivre dans le Grand Bol d'Air, il y aura l'info du lundi de notre très chère Claire Vivapro. On ira également faire un petit tour sur nos routes pour voir comment ça circule et toujours le point sur l'actualité nationale et internationale ainsi que l'actualité régionale. Ça, ce sera à partir de 17h. Mais avant cela, la musique revient dans un instant avec Renaud et ce titre que j'adore, Les Bobos sur Pyrénées FM.
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0: C'était Julien Clerc avec le titre Saint-Nazaire, et sans attendre, on retrouve notre journaliste Claire Vivapro avec elle. On prend la direction de Perpignan. C'est à vous, Claire Vivapro.
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2: Je vous emmène à Perpignan d'abord. Urgence sous pression, l'hôpital active son plan de tension. Depuis lundi dernier, le centre hospitalier fait face à une hausse d'activité imprévue, notamment liée à la grève qui touche deux cliniques privées du département. Résultat, des urgences saturées et des délais qui s'allongent. Pour faire face, l'établissement a déclenché un dispositif de niveau 1, renfort de personnel, mobilisation de moyens supplémentaires et possible report de certaines interventions non urgentes. Les autorités appellent à la prudence et recommandent de contacter le 15 avant de se déplacer. Une situation tendue en attendant une sortie de crise. Les Pyrénées-Orientales, sinon, vont accueillir à partir de novembre 2026 une vingtaine de docteurs juniors, de jeunes médecins généralistes en dernière année de formation déployés pour renforcer l'accès aux soins. Ils seront répartis dans une quinzaine de communes du département avec une concentration à Perpignan avec 5 postes, mais aussi dans d'autres villes comme Céret, Toulouse, Cabestany, Le Boulou, Argelès-sur-Mer, Prades ou encore Banyuls-sur-Mer. Ce dispositif vise à répondre à une situation tendue, vieillissement de la population, zone rurale en manque de praticiens et des départs à la retraite nombreux. Les jeunes professionnels exerceront sur le terrain sous supervision, dans l'espoir aussi de favoriser leur installation durable dans le département des Pyrénées-Orientales. Et puis enfin, à Perpignan, au salon Medfel, la filière fruits et légumes a fait le point la semaine dernière sur une saison particulièrement difficile pour certains producteurs. L'abricot est en première ligne avec des pertes estimées entre 70 et 80% pour plusieurs exploitations, conséquence d'un printemps trop pluvieux et d'un dérèglement des conditions de floraison. À ces aléas climatiques s'ajoute la hausse des coûts de production et de transport qui fragilise encore plus la trésorerie. Dans ce contexte, les professionnels espèrent une meilleure dynamique de consommation cet été pour limiter l'impact économique de cette campagne très incertaine. Restez à notre écoute ici dans les Pyrénées-Orientales.
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0: Wake Up Imagine Dragons à l'instant dans le grand bol d'air. On est ensemble jusqu'à 19h aujourd'hui. J'en profite pour vous rappeler que la ronde de Lizard fait son grand retour. Alors c'est pas tout de suite, hein, ce sera du 20 au 24 mai prochain. Mais je vous en parle parce que ça s'annonce spectaculaire. Ce sera la 48e édition. Un départ inédit qui est prévu à Biars-sur-Cère et une arrivée au sommet du redoutable port de Payerne. Le ton sera vraiment donné, il y a deux nouveaux départements au programme et puis 26 équipes de haut niveau. On est sur des étapes taillées pour créer vraiment des écarts. Autant dire que les grimpeurs vont être scrutés de très très près, d'altitude, des enchaînements, des difficultés. Vraiment tout est réuni pour faire basculer la course. Donc c'est un rendez-vous incontournable si vous êtes un amateur de vélo ou tout simplement vous savez de spectacle, hein, parce que là ça va être du très très grand spectacle. Nous on se retrouve dans un instant avec Laurent Voulzy et cette très jolie chanson Désir, Désir sur Pyrénées FM.
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0: Ah là là, mais qu'est-ce que j'aime cette musique, Arrested Development, People Everyday, avec nous à l'instant dans le Grand Bol d'Air. Un petit coucou d'ailleurs à Mathieu et Célia qui sont du côté de Limoux, à qui on fait de gros gros bisous et qui nous disent on était au Limoux Brass Festival, ça a été la folie, vive la prochaine édition et on l'attend avec impatience. Bah écoutez, c'est vrai que chaque année on est surpris par les groupes qui sont sélectionnés, l'enthousiasme, l'énergie qu'il y a pour cet événement. Donc voilà, nous aussi on vous embrasse. N'hésitez pas à passer vos petits messages, hein, soit en allant sur notre mail contact@pyreneesfm.com ou au standard, hein, il y a également le standard 05 61 44 4x0. On aura le retour de l'actualité nationale et internationale dans quelques minutes. Mais avant cela, il y aura Louise Attaque avec les nuits parisiennes sur Pyrénées FM. Bel après-midi à vous.
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1: Si vous venez de nous rejoindre, il est 16h sur Pyrénées FM.
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0: La musique revient dans un instant sur Pyrénées FM dans le grand bol d'air. Mais avant, c'est Elsa Ruot qui revient avec l'actualité sur Pyrénées FM.
1: Bonjour à tous. Regain de tension dans le détroit d'Ormuz. D'un côté, la marine iranienne indique avoir tiré des missiles sur des navires militaires américains. Et de l'autre, les États-Unis démentent et l'armée américaine assure que deux navires marchands battant pavillon américain ont réussi à traverser le détroit d'Ormuz. C'est lié à l'opération Projet Liberté, annoncée par le président américain la nuit dernière. Donald Trump veut rétablir la circulation dans le détroit stratégique. Et ce blocage d'Ormuz impacte toujours fortement le prix des carburants. En France, les distributeurs ont été reçus au ministère de l'économie aujourd'hui, alors que les prix sont repartis à la hausse, notamment pour le gasoil. Enfin, dans ce contexte de guerre, les députés débutent cet après-midi l'examen du projet d'actualisation de la loi de programmation militaire. Il prévoit une hausse du budget des armées de 36 milliards d'euros pour atteindre près de 450 milliards d'euros d'ici à 2030. Dans l'actu également, une policière municipale dans un état grave après une agression près de Lyon. La préfète du Rhône indique qu'elle a été très sérieusement blessée la nuit dernière. Des policiers ont été pris à partie à Rieux-la-Pape et visés par des projectiles. Suite à un contrôle, la victime a reçu une pierre sur la tête. La préfecture annonce des renforts de CRS ce soir dans le quartier où les violences ont eu lieu. Quasiment pas de pluie en France au mois d'avril. C'est le bilan de Météo France aujourd'hui qui évoque un déficit de précipitations de près de 70% par rapport au normal, ce qui en fait le quatrième mois d'avril le plus sec. On a aussi observé une grande douceur le mois dernier avec plus de 2,3 degrés par rapport aux températures habituelles à cette période. Enfin, en basket, la nuit prochaine, un choc entre deux Français pour le début des demi-finales de NBA. Dans la conférence Ouest, ça se joue entre les Spurs de Victor Wembanyama et les Minnesota Timberwolves de Rudy Gobert. Premier match à 3h30 du matin, heure française. À l'Est, les Knicks accueillent les Sixers. C'est la fin de ce flash. Bon après-midi.
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0: Vous êtes bien dans le grand bol d'air sur Pyrénées FM. Et oui, exceptionnellement, je remplace Ludo qui a prolongé un petit peu ce week-end. Il a bien raison. Écoutez, vous le retrouverez demain à partir de 15h et jusqu'à 19h pour jouer avec lui. Je vous rappelle que cette semaine, on fait tourner la roue en remportant peut-être des bons spartous d'une valeur de 100 euros. C'est très simple. Vous envoyez le mot soleil au 7-14-15 et on jouera ensemble vers 17h40. Tiens, je vous parlerai tout à l'heure de banquet. Oui, il y a des banquets qui sont mis en place du côté de la cité de Carcassonne. Ça s'appelle À Table. Vous allez voir, c'est fabuleux. Et puis, c'est surtout un bond dans le temps. Et moi, je trouve ça génial. Mais avant cela, c'est Trinix et Jean-Jacques Goldman. Elle attend tout de suite sur Pyrénées FM.

0: Merci d'être fidèle à Pyrénées FM et de nous écouter chaque jour de l'Atlantique à la Méditerranée. On en est ravis. Bon, je vous parlais de ces banquets. Alors, il va y en avoir plusieurs. Le premier, ce sera le 8 mai. Il y aura également le 21 juillet et le 4 août. Ça se passe à la cité de Carcassonne. Et en fait, c'est une expérience immersive au cœur du château comtal que l'on vous propose dans l'Aude. En fait, c'est un banquet, mais alors vraiment pas comme les autres. C'est baptisé « À table ». On va dire que c'est entre la gastronomie et le récit historique. Le public est invité à suivre Camille. Camille qui vous fait découvrir un mystérieux livre de recettes traversant les siècles. C'est un ouvrage qui fait apparaître ses ancêtres pour un dîner, mais un dîner totalement inattendu, entouré de personnages venus d'époques différentes. Et au menu, comment vous dire, c'est un véritable voyage dans le temps, avec par exemple un apéritif romain, une entrée gallo-romaine, un plat médiéval et même un dessert inspiré du Second Empire. Alors, si vous êtes végétarien, sachez que ces repas sont adaptés, ces banquets sont adaptés. Donc c'est possible, il suffit simplement de le préciser lors de votre réservation. D'ailleurs, elle est obligatoire. Pour cela, plus d'informations sur le site www.rempart-carcassonne.fr. Bon, je compte sur vous pour me donner des nouvelles parce que je crois que ça va être fabuleux. On se retrouve dans un instant avec All Around the World. C'est Lisa Stanfield qui arrive sur Pyrénées FM dans le Grand Bol d'Air.
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0: Charlie pousse à l'instant dans le grand bol d'air et j'en profite, même si ça n'est pas au cœur des Pyrénées, mais bien le grand bol d'air, pour rappeler aux chefs qui nous écoutent que vous pouvez participer à l'émission Les Petits Plats. Mais oui, faites comme tous ces chefs qui ont passé un super moment avec moi, moi aussi, hein, je me suis régalée. Mais en tout cas, c'est très simple, vous appelez le standard 05 61 44 4x0 ou vous nous envoyez un petit mail si vous êtes moins bavard, contact@pyreneesfm.com. Et comme ça, pendant une semaine, je vous mettrai dans la lumière. Ça permet à nos auditeurs de découvrir un nouveau lieu, un nouvel endroit, de pouvoir programmer des petites idées sorties. Seule condition, c'est offrir un menu pour deux à nos auditeurs. Bon, franchement, vous allez voir, tout se passe très très bien. Dans un instant, il y aura Angèle, ta reine, d'autres idées sorties. On parlera de berger, on ira également se promener sur nos routes pour voir comment ça circule et on aura l'actualité nationale et internationale ainsi que l'actualité régionale. Oui, oui, oui, tout ça, ça se passe où ? Eh bien dans le grand bol d'air sur Pyrénées FM, 15h, 19h du lundi au vendredi.
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0: One Way Ticket, c'était Eruption avec nous dans le Grand Bol d'Air sur Pyrénées FM. Mais quel bonheur d'être avec vous. Moi, je trouve que là, le mois de mai, c'est fou, hein, parce qu'alors, il passe à une vitesse incroyable. On a eu un long pont le week-end dernier. On enchaîne avec le pont du 8 mai. Bon, écoutez, c'est un peu compliqué, hein, pour celles et ceux qui, voilà, qui ont prévu de faire plein de choses parce qu'on ne sait où donner de la tête. En tout cas, nous, on est ensemble. Ça, c'est sûr. Dans le Grand Bol d'Air jusqu'à 19h. On va parler sans plus tarder, vous savez, des bergers. J'avais envie de les mettre en avant aujourd'hui parce que c'est vrai que derrière l'image, vous savez, du berger qui est libre, bah, il faut comprendre que la réalité, elle est bien souvent beaucoup plus difficile. Dans les Pyrénées catalanes, les bergers et les vachers, ils sont en train d'annoncer la création d'un syndicat pour défendre leurs conditions de travail. En fait, ils dénoncent un quotidien qui est rude, tout ça parce qu'il y a beaucoup d'isolement, les cabanes sont parfois vétustes, il y a le manque d'eau, d'électricité, sans oublier les conditions météo et la pression du métier. Et l'objectif, c'est vraiment d'obtenir une meilleure reconnaissance avec une convention collective adaptée et surtout, une vraie prise en compte du temps de travail en estive. C'est une mobilisation pour ces travailleurs de l'ombre qui sont bien décidés à faire entendre leur voix. Et puis nous, bien sûr, on les soutient ici sur Pyrénées FM. Et je sais que Claire Vivapro, notre journaliste, suivra le dossier de très très près. À suivre, Johnny Hallyday. Il y aura également Dermot Kennedy. Et puis n'oubliez pas, hein, l'actualité qui revient à 17h. Et nous irons également faire un petit tour sur nos routes pour voir comment ça circule.
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Dermot Kennedy à l'instant, et puis un petit coucou à Annie de Vic de Sceaux qui nous dit ceci: j'avoue, mes week-ends s'enchaînent mais ne se ressemblent pas. Merci le mois de mai et gros bisous à toute l'équipe de Pyrénées FM. Bon, mais c'est vrai, hein, on est d'accord que le mois de mai, c'est un mois à trous, voilà. Donc ça nous permet d'avoir des petits jours de repos, ce qui n'est pas mal, mais il est vrai que, voilà, on peut s'organiser, faire plein de choses et en profiter pour voir les gens qu'on aime. Donc, un petit coucou à vous et puis merci. Hein, je passe les gros bisous à toute l'équipe de Pyrénées FM. Allez, nous, on va poursuivre avec chaque seconde. Vous aussi, les faites passer avec un immense plaisir, soit sur le mail contact@pyrénéesfm.com ou tout simplement par téléphone au 05 61 44 4x0. Pierre Garnier, M. Pokora, chaque seconde sur Pyrénées FM dans le grand bol d'air.

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1: Et c'est l'heure de votre point route sur Pyrénées FM. On démarre avec cette journée de reprise. Hein. Reprise pour les personnes qui étaient en vacances, bien sûr, mais également reprise de chantier. Il y a de gros travaux, notamment à Haute-Rive sur la D820, dans la traversée de la ville en direction du Vernet. Un chantier qui d'ailleurs va durer plus d'un an et demi. Donc attendez-vous à des ralentissements par moment. Des travaux aussi au niveau du carrefour de la Croisade, vers la frontière du Pas-de-la-Case, circulation alternée jusqu'au début du mois de juillet. Et comme toujours, on lève le pied aux abords de l'agglomération toulousaine, même chose en direction de Carcassonne et on garde ses distances de sécurité en arrivant sur Pau. Bonne route avec Pyrénées FM et restez prudents.
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1: À suivre dans le Grand Bol d'Air, l'information régionale avec notre journaliste Claire Vivapro, suivie de la météo. Mais avant, c'est l'actualité nationale et internationale avec vous, Elsa Ruot.
3: Bonsoir à tous. Et d'abord, le conflit au Moyen-Orient et l'escalade en cours dans le détroit d'Ormuz. Un navire sud-coréen est en feu après une explosion, selon la Corée du Sud. Les Émirats arabes unis dénoncent de leur côté des tirs de drones de l'Iran sur un de leurs pétroliers. Enfin, côté américain, le commandement central assure qu'aucun navire de la marine n'a été touché dans le détroit d'Ormuz. Les États-Unis qui espèrent mettre fin au blocage du détroit. 5 Français se trouvent à bord du navire touché par une crise sanitaire. Un foyer d'antivirus suspecté sur un bateau de croisière. La maladie pulmonaire a déjà fait 3 morts depuis le 11 avril, selon l'Organisation mondiale de la santé. Le croisiériste néerlandais précise que 149 personnes de 23 nationalités sont à bord et que des mesures d'isolement et une surveillance médicale sont en cours. Le navire actuellement au large du Cap-Vert pourrait débarquer aux Canaries. En France, 20 000 contrôles et près de 3 800 procès-verbaux suite à la free party près de Bourges. La préfecture du Cher indique que 8 000 personnes étaient encore présentes sur le site militaire ce matin et que des dégradations ont été constatées. Les teufeurs, eux, continuent de quitter progressivement les lieux. Après 6 mois d'audition et de tension à l'Assemblée, le rapport de la commission d'enquête sur l'audiovisuel public est attendu pour demain matin, selon Charles Alloncle. Adopté la semaine dernière, ce rapport de 300 pages doit faire des préconisations pour réformer France Télévisions et faire des économies. Notez aussi que le député UDR est visé par une plainte d'AC anticorruption pour prise illégale d'intérêt. Le monde du théâtre réunit ce soir à Paris pour la Nuit des Molières. La 37e édition se déroule aux Folies Bergères. 20 prix seront remis pendant la cérémonie et selon le Parisien, Muriel Robin va recevoir un Molière d'honneur. Et puis 2 départements des Pays de la Loire seront placés demain en vigilance orange, pluie, inondation. La Sarthe et la Mayenne qui seront en alerte à partir de 6h du matin. Météo France met en garde sur des cumuls de pluie significatifs. Et c'est la fin de cette édition. Bonne fin d'après-midi.
1: Merci à vous Elsa. Prochain flash en votre compagnie, ce sera dans une heure. On poursuit avec l'actualité régionale, cette fois avec notre journaliste Claire Vivapro. Bonsoir Claire Vi.
4: Bonsoir à toutes et à tous. Un réseau de trafic de stupéfiants d'ampleur a été démantelé dans les Hautes-Pyrénées autour de Lannemezan avec des ramifications jusqu'à Saint-Lary-Soulan. 6 jeunes hommes âgés de 18 à 23 ans sont soupçonnés d'avoir structuré un trafic de cocaïne estimé à près de 2 millions d'euros en 9 mois seulement. Selon l'enquête, le groupe fonctionnait de manière très organisée. La cocaïne circulait avec une forte pureté accompagnée de cannabis et de tabac de contrebande. Le parquet décrit une mécanique quasiment professionnelle tandis que les prévenus invoque pour certains la précarité et la recherche d'argent facile. Les peines requises vont jusqu'à 10 ans de prison, le jugement étant attendu fin mai. Après plusieurs années chahutées, le marché de l'emploi, sinon, montre des signes de reprise en Ariège. Selon une étude de France Travail, environ 5000 recrutements sont attendus en 2026, un niveau comparable à celui d'avant la crise sanitaire. Les besoins sont particulièrement marqués dans la santé et le social. Aide-soignant, infirmier, aide à domicile ou médecin figurent parmi les profils les plus recherchés, malgré les difficultés persistantes pour attirer les candidats. L'industrie, de son côté, repart légèrement à la hausse en intention d'embauche, même si elle reste confrontée à des enjeux d'attractivité et de compétences. Globalement, les entreprises signalent un peu moins de tensions de recrutement que l'année dernière. Situation de crise cependant au centre hospitalier de Tarbes-Lourdes. Une panne majeure de sa baie de stockage a conduit à l'activation du plan blanc. L'établissement précise qu'il ne s'agit pas d'une cyberattaque mais d'une défaillance technique qui a perturbé tout le système. Conséquence, les consultations externes et de nombreuses interventions chirurgicales chirurgicales ont été déprogrammées. Les activités sont transférées avec un retour temporaire au papier pour assurer la continuité des soins. Les services d'urgence restent ouverts. Surpopulation record, sinon dans les établissements pénitentiaires d'Occitanie, avec un cas particulièrement marqué à Carcassonne. La maison d'arrêt affiche un taux d'occupation de plus de 235%, le plus élevé de la région selon les derniers chiffres. Cette situation s'inscrit dans un contexte général de tension carcérale où plusieurs établissements dépassent les 200% d'occupation. C'est le cas à Nîmes, Toulouse, Seyss et

0: D'un savoir-faire encore très présent dans les vallées pyrénéennes. En parallèle, une nouvelle spécialité locale fait beaucoup parler d'elle, l'ariégo, inspiré de l'aligot, préparé avec des pommes de terre, de l'ail, des fromages du terroir, comme le betmal, sera également mis en avant lors de cette foire, vendredi et samedi prochain. C'est la fin de cette édition, merci de l'avoir suivi.
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2: Et parlons à présent de notre météo. Demain, le ciel sera perturbé sur l'ensemble des Pyrénées avec des orages parfois soutenus de l'Atlantique à la Méditerranée. Quelques éclaircies pourront se glisser entre deux averses avec un peu de vent en plus sur le pourtour méditerranéen. Côté température le matin, il faudra compter 6 degrés à Scoupaillère, 8 à Vic-de-Sault et 11 à Castelnaudary pour l'après-midi, 16 degrés à Toulouse et Bayonne, 15 à Prades et 14 degrés à Chalabre.
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2: Toujours dans le grand bol d'air sur Pyrénées FM, je vous rappelle qu'on est ensemble jusqu'à 19h et après 19h, c'est Fiesta Boum Boum, hein, place à la Bodega, on va danser, faire la fête. Écoutez, on va se détendre après cette reprise de lundi, aussi bien pour les plus jeunes que pour celles et ceux qui ont repris le travail. On va se détendre. À suivre dans un instant. Écoutez, il y aura l'info en plus de notre journaliste Claire Vivapro. On va aller se balader sur nos routes parce qu'il y a une petite actualité tout de même du côté de l'inforoute. Mais avant cela, The Rembrandt, tout de suite sur Pyrénées FM. Belle soirée à vous.
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0: C'était The Wrong Ground sur Pyrénées FM. 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Allez, c'est Kyo qui arrive avec ce titre ultra violent sur Pyrénées FM.
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0: C'était Kyo à l'instant avec le titre Ultra Violente. Tout à l'heure, je vous parlerai d'une info insolite. Oui, ça s'est passé dans un avion. Écoutez, je vous raconterai ça dans un instant. Pourquoi parler d'avion ? Et parce que ça nous fait référence également au Festival du film politique de Carcassonne. Je sais, tout ça est un petit peu flou, mais on expliquera ça dans une poignée de minutes. On aura également côté musique M et surtout, on va retrouver notre journaliste Claire Vivapro avec elle, on aura notre petite info en plus, vous le savez, comme chaque lundi, je vous le rappelle, on est ensemble sur Pyrénées FM jusqu'à 19h aujourd'hui pour le Grand Bal d'Air.
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1: Et c'était M à l'instant dans le grand bol d'air. Et tout de suite, on retrouve notre journaliste Claire Vivapro pour l'info en plus. Et avec elle, on démarre avec une actualité. Direction l'Ariège pour démarrer.
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3: Dans les Pyrénées, un morceau d'histoire ferroviaire est en train de reprendre vie. En Ariège, une association de passionnés s'est lancée dans un projet ambitieux. Restaurer plusieurs locomotives emblématiques de la ligne transpyrénéenne, dont les célèbres BB 8500 et un locotracteur datant de 1958. Derrière cette initiative, une idée simple mais forte, préserver un patrimoine industriel qui a longtemps structuré la vie des vallées. Ces machines n'étaient pas seulement des outils de transport, elle servait aussi au déneigement de la ligne pendant des décennies, assurant la continuité du trafic dans des conditions parfois extrêmes. Le projet prend aujourd'hui une dimension concrète avec l'acheminement progressif du matériel vers la tour de Carole, où un ancien dépôt ferroviaire va être réhabilité. Ce site, construit dans les années 20, doit devenir à terme un espace de conservation, mais aussi de découverte ouvert au public. L'arrivée d'un locotracteur des années 50 illustre la complexité de cette restauration. Transporté par convoi exceptionnel et déchargé sur le site à l'aide d'acteurs locaux, il devra maintenant être remis en état et contrôlé avant de pouvoir de nouveau circuler sur les rails. Au-delà de la mécanique, les porteurs du projet défendent une vision plus large. Le train est aujourd'hui un lien vital entre les villages de montagne et sa disparition progressive fragilise, selon eux, l'économie locale autant que la mémoire collective. Ils espèrent donc transformer ce dépôt en véritable musée vivant du rail pyrénéen, avec des circulations historiques et des animations autour du patrimoine ferroviaire. Une manière de rappeler que dans ce territoire, le train n'est pas seulement un vestige du passé, mais encore un fil conducteur entre les générations.
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0: À l'instant, avec le titre The Fool, on part tout de suite se promener sur nos petites routes pour voir comment ça circule. Juste après, il y aura Antoine Ellie avec La Rose et l'Armure sur Pyrénées FM.
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0: Allez, c'est l'heure de votre point route sur Pyrénées FM. Tout d'abord, ce tunnel du Puy-Morens qui va fermer cette semaine uniquement la nuit avec une déviation par le col du Puy-Morens. Gros travaux également à Haute-Rive sur la D820 dans la traversée de la ville en direction du Vernet. Un chantier qui va durer plus d'un an et demi, donc attendez-vous à des ralentissements. Côté contrôle, vigilance avec ce radar au niveau du Bas-Carré à Sainte-Gabelle, toujours un radar aussi aux Cabanes sur la RN20 en direction d'Aix et puis entre Ure et Bourg. Madame, on reste bien sûr prudent aux abords des grandes villes. Bonne route à tous avec Pyrénées FM et on reste vigilant.
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0: Et le grand bol d'air continue. Je vous rappelle qu'on est ensemble jusqu'à 19h aujourd'hui sur Pyrénées FM. On aura tout à l'heure une personne pour jouer avec moi. Je vous rappelle qu'on va jouer à la roue du printemps. C'est très simple. Vous envoyez tout de suite le petit SMS au 71415 soleil. Et puis on jouera pour faire tourner cette roue et remporter peut-être un bon de 100€ de notre partenaire Spartoo. On aura également des idées sorties. On ira se promener sur nos routes pour voir comment ça circule. Mais avant là, c'est la musique avec Antoine Ellie, La Rose et l'Armure sur Pyrénées FM.
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0: Antoine, Ellie, la rose et l'armure. Tiens, je voulais vous parler de cette info insolite parce que vous avez peut-être entendu parler de cet homme pour son documentaire qui avait été présenté au Festival du film politique à Carcassonne et qui, en plus, a reçu un Oscar. C'est le réalisateur russe Pavel Talenkin qui a vu sa statuette, donc son Oscar, disparaître après un vol entre New York et Francfort. Ben, comment ça a pu se passer? En fait, le réalisateur a été refusé en cabine avec sa statuette, tout simplement pour des raisons de sécurité américaine. Donc, elle avait été placée en soute avant de s'évaporer à l'arrivée. Donc, imaginez sa déception. Finalement, la compagnie Lufthansa l'a retrouvée et doit la restituer à son propriétaire. Plus de peur que de mal. Bon, une histoire assez improbable, hein, autour d'un film que le public carcassonnais avait pu découvrir lors de ce festival. Et on s'imagine que le plaisir va être immense pour ce réalisateur de retrouver son Oscar. Ah oui, j'imagine que ça doit faire quelque chose quand même quand on reçoit un tel prix. Allez, nous on poursuit dans un instant avec de la musique et c'est Étienne Dao que l'on écoutera avec le titre Saudade.
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2: Choisissez un travail que vous aimez et vous n'aurez pas à travailler un seul jour de votre vie. Confucius.
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C'était Étienne Dao à l'instant sur Pyrénées FM. Et puis ça y est, nous allons enfin jouer. Ah, je sais, vous attendez ce moment avec impatience. Vous avez encore quelques minutes pour envoyer le mot soleil au 7 14 15 et tenter votre chance. Celle ou celui qui jouera avec moi va jouer au jeu de la roue du printemps. C'est très simple, hein. Vous la faites tourner et peut-être que vous aurez la chance de remporter un bon spartoo d'une valeur de 100 euros. Avant cela, on écoute de la musique et c'est Middle of the Road que l'on écoute soleil sur Pyrénées FM.

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1: Et ça y est, il est temps pour nous de jouer. Je vous rappelle qu'on fait tourner la roue du printemps cette semaine. Vous avez été nombreux à envoyer le mot soleil au 7 14 15 et j'ai quelqu'un au téléphone pour jouer avec moi, c'est Zeyna.
2: Bonjour Valérie.
1: Zeyna, je suis ravie d'être avec vous. Alors, vous êtes d'où exactement, Zeyna? Vous faites quoi dans la vie? Je veux tout savoir.
2: Alors, je suis à Launaguet. Si je vous dis Toulouse, ça parlera au plus grand nombre,
1: Bien sûr.
2: Voilà. Et je suis en comptabilité client dans une entreprise de nettoyage auprès de sociétés.
1: Eh ben voilà. Génial, super. Et donc, vous écoutez aussi Pyrénées FM?
2: Toujours. Si vous me suivez partout, sur mon téléphone, quand je suis dans la voiture, et bien dans la voiture, voilà, partout avec moi.
1: Bah écoutez, nous, on en est ravis. Bon, Zeyna, on va jouer ensemble pour faire tourner cette roue du printemps. À la clé, il y a un bon d'achat de notre partenaire Spartoo. C'est un bon d'achat d'une valeur de 100 euros. Donc, le principe est très, très simple cette semaine. Vous allez crier Pyrénées FM et on va ensemble lancer cette roue du printemps. Vous êtes prête?
2: Je suis prête.
1: Bon, alors écoutez, je vais vous laisser crier le plus fort possible pour la lancer le plus fort possible et voir si vous gagnez. Vous êtes prête? 3,
2: allez-y.
1: 2, 1, c'est parti.
2: Pyrénées FM.
1: Ah bah ça y est.
2: Je vais pas crier plus.
1: Ah bah écoutez, c'est pas mal. Allez, ça tourne, ça tourne. Zeyna, allez,
2: oui.
1: Encore un petit tour.
2: Pyrénées FM, encore.
1: Oh non.
2: Oh.
1: Oh non, mais alors Zeyna, je suis déçue.
2: Eh ben voilà.
1: Bon, écoutez,
2: ça m'arrive toujours.
1: Non, mais non. Ah non, Zeyna, écoutez, vous rejouerez avec nous.
2: Bien sûr que je rejouerai comme toujours.
1: Non, mais quand on a des auditrices comme vous, on a envie de les faire gagner. Ben, c'est le jeu du hasard. Merci en tout cas, Zeyna.
2: Oui, je sais, Valérie. Merci à vous.
1: Merci pour votre participation et à très très bientôt, j'espère. Au revoir.
2: Moi aussi, au revoir.
1: Bon, et nous, on poursuit en musique dans un instant avec Louane et Tourne. Et puis, n'oubliez pas, hein, vous pouvez vous présélectionner et envoyer tout de suite le mot soleil au 7 14 15. On se retrouve dans un instant, juste après ça.
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1: Vous êtes bien sur Pyrénées FM, il est 18h.
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1: Et c'est l'heure de votre point route sur Pyrénées FM. On démarre avec cette journée de reprise. Hein. Reprise pour les personnes qui étaient en vacances, bien sûr, mais également reprise de chantier. Il y a de gros travaux, notamment à Haute-Rive sur la D820, dans la traversée de la ville en direction du Vernet. Un chantier qui d'ailleurs va durer plus d'un an et demi. Donc attendez-vous à des ralentissements par moment. Des travaux aussi au niveau du carrefour de la Croisade, vers la frontière du Pas-de-la-Case, circulation alternée jusqu'au début du mois de juillet. Et comme toujours, on lève le pied aux abords de l'agglomération toulousaine, même chose en direction de Carcassonne et on garde ses distances de sécurité en arrivant sur Pau. Bonne route avec Pyrénées FM et restez prudents.
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1: Dans un instant, la météo, mais également l'actualité régionale. Avant cela, on parle de l'actualité nationale et internationale du jour avec Elsa Ruau.
3: Bonsoir à tous. Les yeux du monde rivés sur le détroit d'Ormuz. L'armée américaine annonce que deux navires marchands battant pavillon américain ont réussi à traverser le détroit. Information démentie ensuite par l'Iran. Alors que Donald Trump a lancé la nuit dernière l'opération Project Freedom pour libérer ce passage stratégique. Et depuis l'Arménie, Emmanuel Macron lui réaffirme que la priorité, c'est la réouverture pacifique et concertée du détroit d'Ormuz. Le chef de l'État qui a aussi évoqué sur place le prix des carburants. S'il y a des profits excessifs des pétroliers, les Européens devront y répondre, assure Emmanuel Macron. Notez qu'une réunion avec les distributeurs a aussi eu lieu aujourd'hui au ministère de l'Économie. Dans l'actu également, les suites de l'enquête de la Cour de justice de la République concernant Aurore Berger. On apprend ce soir que la ministre n'est pas mise en examen dans l'affaire des soupçons de faux témoignages sur les crèches. Elle était suspectée d'avoir menti sous serment concernant ses liens avec une lobbyiste des crèches privées. Le parquet général indique que cette information judiciaire ouverte est clôturée. La France insoumise revendique plus de 100 000 soutiens populaires après l'annonce de la candidature de Jean-Luc Mélenchon. Le leader insoumis repart pour la quatrième fois dans la bataille présidentielle. Hier, il avait appelé les Français à le parrainer en ligne en vue de l'élection l'an prochain. Quasiment pas de pluie en France au mois d'avril. C'est le bilan de Météo France qui évoque un déficit de précipitations de près de 70% par rapport au normal, ce qui en fait le quatrième mois d'avril le plus sec. Notez aussi que demain, la Sarthe et la Mayenne seront en vigilance orange pluie-inondation à partir de 6h. Enfin, le cyclisme et Paul Sexas a mis fin au suspense. Le jeune prodige de 19 ans participera bien au Tour de France dans 2 mois. Départ prévu de Barcelone le 4 juillet. Le coureur de la Décathlon CMA CGM l'a officiellement annoncé dans la matinée. Et avant sa toute première grande boucle, il va aussi s'aligner le mois prochain sur le Tour d'Auvergne-Rhône-Alpes. Son équipe l'a indiqué aujourd'hui. Et c'est la fin de ce rendez-vous d'actualité. Très bonne fin de journée à notre écoute.
1: Merci Elsa. Elsa que l'on retrouvera dans une demi-heure pour un prochain point sur l'actualité. Mais avant, actualité régionale cette fois avec Claire Vivapro sur Pyrénées FM.
4: Bonsoir à toutes et à tous. À la fin du mois, les travailleurs dits grands rouleurs pourront demander une aide carburant. Une aide de 50 euros sur le site des impôts. Cette indemnité concerne les personnes aux revenus modestes utilisant leur véhicule pour se rendre au travail avec au moins 15 km par trajet. Le dispositif vise près de 3 millions de bénéficiaires et sera versé directement sur le compte bancaire sous une dizaine de jours après validation du dossier. Après le gigantesque incendie sinon qui a ravagé les Corbières, le département de l'Aude poursuit la mise en œuvre du plan Corbière à travers plusieurs réunions publiques. Ces rencontres organisées dans plusieurs communes comme Saint-Laurent-de-la-Cabrerie et Durban-Corbière visent à expliquer les actions engagées après l'incendie, enlèvement des zones brûlées, gestion de l'eau, restauration des milieux naturels. Le projet prévoit aussi de relancer certaines pratiques agricoles, notamment le pastoralisme, pour limiter la repousse de la végétation et réduire le risque de nouveaux incendies. La gestion de l'eau, la protection des cours d'eau sont aussi au cœur des priorités. Alerte prévention, sinon en Occitanie, le moustique tigre est de retour sous surveillance. Depuis le 1er mai jusqu'à la fin novembre, les autorités sanitaires intensifient le suivi de cet insecte, capable de transmettre la dengue, le chikungunya ou le zika. Objectif, éviter l'apparition de cas locaux, alors qu'il s'agit aujourd'hui uniquement d'infections importées et liées au voyage. Professionnels de santé, voyageurs et habitants sont mobilisés. Signalement rapide des cas, se protéger contre les piqûres et supprimer les eaux stagnantes autour des habitations. Une invitation à l'évasion, sinon sans quitter la ville. La Haute-Rive en Haute-Garonne, le mai photographique revient pour une 18e édition locale avec une thématique centrée sur le voyage. Pendant un mois, 15 séries réalisées par 9 photographes sont exposées dans les lieux publics de la commune, médiathèque, cinéma, berge de l'Ariège, pont, espace culturel ou encore établissement de santé organisé par le collectif Images en banlieue ouest. L'événement transforme la ville en parcours artistique à ciel ouvert. Et puis enfin, on parle sport. Un ancien joueur de rugby à 15, devenu tétraplégique après un accident, Tony Moggio s'apprête à relever un défi hors norme. Relier Royan à 7 en handbike, un vélo actionné uniquement par la force des bras, prévu pour juin. Le parcours dépasse les 700 km avec 13 étapes et un passage annoncé par la Haute-Garonne. Déjà habitué aux défis sportifs extrêmes, il voit dans cette traversée une continuité de son engagement personnel, repousser les limites du corps, mais surtout du mental. C'est la fin de cette édition. Merci de l'avoir suivi.

0: 16 à Toulouse et Quillan et 14 degrés à Chalabre.
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0: Toujours dans le grand bol d'air, 15h, 19h sur Pyrénées FM. Bon début de soirée à vous, profitez bien. J'espère que voilà, la journée de travail est enfin terminée. Vous avez récupéré les enfants, tout va bien se passer. Vous êtes là pour vous détendre et ça j'en suis ravie. Je vous accompagne donc jusqu'à 19h après ces fiestas. On va danser, place à la bodega. Mais avant, c'est la musique qui arrive avec Miley Cyrus et France Gall, Sambo Mambo sur Pyrénées FM.
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1: Comme un avion sans aile à l'instant dans le Grand Bol d'Air sur Pyrénées FM. Et puis j'aimerais vous parler de ce chantier d'envergure, le château de Montségur, qui va entrer dans plusieurs années de travaux pour sécuriser et valoriser l'ensemble du site, pour consolider bien sûr une structure qui a été, il faut le dire, fragilisée par le temps, notamment le donjon, les escaliers et certaines maçonneries. C'est un chantier qui est très très technique, avec des pierres et des matériaux qui vont être acheminés par hélicoptère, pour un calendrier qui va s'étaler tout de même jusqu'à 2029. Alors, au-delà de la sécurisation, il s'agit aussi de mieux raconter l'histoire du lieu, notamment son passé Qatar, avec des aménagements pensés pour les visiteurs. Un investissement qui est tout de même de 3 millions d'euros, qui est porté en grande partie par l'État, alors que le site vise désormais, s'il vous plaît, une inscription au patrimoine mondial de l'UNESCO. Donc juste avant cela, on va lui refaire une petite beauté, une petite jeunesse. Et ça, c'est quand même génial de pouvoir, ben voilà, préserver notre patrimoine. Je pense que ça va être encore une fois une merveille d'architecture. Lucas Graham, lui, il arrive dans un instant avec Mama Said. Et puis, on ira sur nos routes hein, pour voir comment ça circule. Il y aura l'actualité, le point sur l'actualité nationale et internationale. Et l'agenda du lundi. Ah ben oui, ça on n'y déroge pas. Les petites idées sorties, surtout qu'on a un long week-end qui arrive, qui est en perspective. Donc surtout, l'agenda essentiel. On se retrouve dans un instant sur Pyrénées FM.
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2: Allez, c'est l'heure de votre point route sur Pyrénées FM. Tout d'abord, ce tunnel du Puy-Morens qui va fermer cette semaine uniquement la nuit avec une déviation par le col du Puy-Morens. Gros travaux également à Haute-Rive sur la D820 dans la traversée de la ville en direction du Vernet. Un chantier qui va durer plus d'un an et demi, donc attendez-vous à des ralentissements. Côté contrôle, vigilance avec ce radar au niveau du Bacaré à Sainte-Gabelle, toujours un radar aussi aux cabanes sur la RN20 en direction d'Aix et puis entre Ure et Bourmal. Madame, on reste bien sûr prudent aux abords des grandes villes. Bonne route à tous avec Pyrénées FM et on reste vigilant.
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2: Et on revient à présent sur l'essentiel de l'info sur Pyrénées FM avec vous Elsa Ruot.
4: Bonsoir à tous. Les yeux du monde rivés sur le détroit d'Ormuz. L'armée américaine annonce que deux navires marchands battant pavillon américain ont réussi à traverser le détroit. Information démentie ensuite par l'Iran. Alors que Donald Trump a lancé la nuit dernière l'opération Project Freedom pour libérer ce passage stratégique. Et depuis l'Arménie, Emmanuel Macron lui réaffirme que la priorité, c'est la réouverture pacifique et concertée du détroit d'Ormuz. Le chef de l'État qui a aussi évoqué sur place le prix des carburants. S'il y a des profits excessifs des pétroliers, les Européens devront y répondre, assure Emmanuel Macron. Notez qu'une réunion avec les distributeurs a aussi eu lieu aujourd'hui au ministère de l'Économie. Dans l'actu également, les suites de l'enquête de la Cour de justice de la République concernant Aurore Berger. On apprend ce soir que la ministre n'est pas mise en examen dans l'affaire des soupçons de faux témoignages sur les crèches. Elle était suspectée d'avoir menti sous serment concernant ses liens avec une lobbyiste des crèches privées. Le parquet général indique que cette information judiciaire ouverte est clôturée. La France insoumise revendique plus de 100 000 soutiens populaires après l'annonce de la candidature de Jean-Luc Mélenchon. Le leader insoumis repart pour la quatrième fois dans la bataille présidentielle. Hier, il avait appelé les Français à le parrainer en ligne en vue de l'élection l'an prochain. Quasiment pas de pluie en France au mois d'avril. C'est le bilan de Météo France qui évoque un déficit de précipitations de près de 70% par rapport au normal, ce qui en fait le quatrième mois d'avril le plus sec. Notez aussi que demain, la Sarthe et la Mayenne seront en vigilance orange pluie inondation à partir de 6h. Enfin, le cyclisme et Paul Sexas a mis fin au suspense. Le jeune prodige de 19 ans participera bien au Tour de France dans 2 mois. Départ prévu de Barcelone le 4 juillet. Le coureur de la Décathlon CMA CGM l'a officiellement annoncé dans la matinée. Et avant sa toute première grande boucle, il va aussi s'aligner le mois prochain sur le Tour d'Auvergne-Rhône-Alpes. Son équipe l'a indiqué aujourd'hui. Et c'est la fin de ce rendez-vous d'actualité. Très bonne fin de journée à notre écoute.
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2: Et si vous mettiez un petit peu de vert dans votre week-end, rendez-vous à Chalabre dans l'Aude le dimanche 10 mai pour la 6e édition de En mai, Fête des plants, organisée par l'association À tout fruit. Dès 10h, direction la Voie verte près de l'ancienne gare pour un marché de producteurs, horticulteurs, herboristes et artisans avec plein d'idées pour votre jardin. À midi, place à un repas maison en musique avec les chants de la Salvia avant un défilé de vélos fleuris et un bal pour la journée. Buvette, restauration, animation, la journée sera festive et conviviale. Pour plus d'informations, rendez-vous sur le site atoutfruits.fr. Et si on parlait plantes à présent, rendez-vous dimanche à Théiette en Ariège pour la 10e édition des Fêtes aromatiques. De 9h à 18h, place à un grand marché de producteurs autour des plantes aromatiques, médicinales et condimentaires, avec aussi des animations pour petits et grands, au programme randonnée, balade botanique, théâtre en plein air, tout cela gratuit, activités pour les enfants et même balade à Dodane. Une journée nature conviviale et pleine de découvertes avec restauration sur place. Un vrai bol d'air au cœur du territoire.
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0: Ah mais qu'est-ce qu'on l'aime ce Jean-Jacques Goldman qui a fait le nouveau titre, hein, Dansons de Céline Dion. Et moi je croise les doigts pour qu'il y ait un album quand même, parce que je trouve que le duo fonctionne toujours très très bien. Et peut-être un duo tous les deux ? Ah qui sait, on sait jamais, mais en tout cas quand ils travaillent ensemble ça fait toujours des merveilles. Bon, si vous d'ailleurs vous faites de la musique et que vous êtes en Ariège et que vous souhaitez, percer, voilà, avoir un projet qui grandisse et qui grandisse, sachez que l'association Arcade lance sa pépinière et elle accompagne deux groupes de musique, alors de la musique actuelle bien sûr pendant un an. Le programme c'est vraiment structurer votre démarche, affirmer votre identité artistique et préparer votre diffusion sur scène mais également sur les réseaux sociaux, parce que les réseaux sociaux ont pris beaucoup beaucoup d'importance durant ces dernières années. Pour en savoir plus et surtout candidater, vous avez jusqu'au 30 mai, il vous suffit d'aller sur le site www.ar-cade.fr. Je vous rappelle que la date, c'est jusqu'au 30 mai et je pense que pour celles et ceux qui ont envie de percer, ça peut être un vrai coup de pouce pour passer de l'ombre à la lumière et surtout voir votre projet. Alors là, accélérer à une vitesse folle. Dans un instant, pour celles et ceux qui sont à la recherche d'un travail, j'aurai deux offres à vous faire dans une poignée de minutes. Et côté musique, on aura Charlie Pousse et le duo Gims Sting avec le titre « Reste sur Pyrénées FM ».
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1: Il est 19h sur Pyrénées FM.
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1: Et c'est l'heure de votre point route sur Pyrénées FM. On démarre avec cette journée de reprise. Hein. Reprise pour les personnes qui étaient en vacances, bien sûr, mais également reprise de chantier. Il y a de gros travaux, notamment à Haute-Rive sur la D820, dans la traversée de la ville en direction du Vernet. Un chantier qui d'ailleurs va durer plus d'un an et demi. Donc attendez-vous à des ralentissements par moment. Des travaux aussi au niveau du carrefour de la Croisade, vers la frontière du Pas-de-la-Case. Circulation alternée jusqu'au début du mois de juillet. Et comme toujours, on lève le pied aux abords de l'agglomération toulousaine, même chose en direction de Carcassonne et on garde ses distances de sécurité en arrivant sur Pau. Bonne route avec Pyrénées FM et restez prudents.
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1: Bonsoir à toutes et à tous. Si vous venez de nous rejoindre, place à l'actualité avec notre journaliste Manon Bacour. Bonsoir Manon.
3: Bonsoir à tous. L'effroi en Allemagne, un automobiliste a foncé dans la foule cet après-midi en plein cœur de Leipzig. Le bilan provisoire fait état d'au moins 2 morts. La police a pu interpeller le suspect, mais n'évoque à ce stade aucune hypothèse pour expliquer ce geste. S'il y a des profits excessifs ou des comportements prédateurs ou spéculateurs, les Européens devront y répondre. Les mots d'Emmanuel Macron cet après-midi depuis Yerevan en Arménie, où il participait à un sommet de la communauté politique européenne. Le chef de l'État faisait référence à l'envolée des prix des carburants liée au blocage du détroit d'Ormuz par les autorités iraniennes. Les gardiens de la Révolution qui confirment qu'aucun navire n'a pu franchir ce passage stratégique. D'ailleurs, la marine iranienne aurait tiré des missiles en guise d'avertissement sur des navires militaires américains. Une explosion suivie d'un incendie a également frappé un porte-conteneur sud-coréen sans faire de victimes. Un bateau de croisière au large du Cap Vert, foyer présumé d'antivirus. 3 morts ont déjà été recensés sur ce navire, sur lequel se trouveraient 149 passagers, dont 5 Français. Le bateau pourrait accoster prochainement sur l'archipel espagnol des Canaries. L'épisode présenterait un faible risque de propagation, selon l'OMS. Aurore Berger échappe à la justice après l'enquête à la Cour de justice de la République. La ministre déléguée chargée de l'égalité entre les hommes et les femmes était soupçonnée d'avoir menti sous serment sur ses liens présumés avec une lobbyiste des crèches privées lors d'une enquête parlementaire en 2024. Météo France placera demain matin 6h la Sarthe et la Mayenne en vigilance orange en raison de risques de fortes pluies et d'inondations. D'autres départements de la région Centre-Val de Loire et d'Île-de-France seraient aussi susceptibles de basculer en vigilance en fonction de l'évolution de la situation. Et puis en football, ce nouveau coup dur pour les Bleus à quelques semaines du coup d'envoi de la Coupe du Monde. Ferland Mendy s'est à nouveau blessé. Le latéral français du Real Madrid pourrait être absent plusieurs mois selon la presse espagnole. Bonne soirée à tous à notre écoute.
1: Merci, l'info continue. Cette fois, on parle de l'actualité de chez nous, l'actualité locale avec vous, Claire Vivapro.
4: Bonsoir à toutes et à tous. Un réseau de trafic de stupéfiants d'ampleur a été démantelé dans les Hautes-Pyrénées autour de Lannemezan avec des ramifications jusqu'à Saint-Lary-Soulan. 6 jeunes hommes âgés de 18 à 23 ans sont soupçonnés d'avoir structuré un trafic de cocaïne estimé à près de 2 millions d'euros en 9 mois seulement. Selon l'enquête, le groupe fonctionnait de manière très organisée. La cocaïne circulait avec une forte pureté, accompagnée de cannabis et de tabac de contrebande. Le parquet décrit une mécanique quasiment professionnelle, tandis que les prévenus invoquent pour certains la précarité et la recherche d'argent facile. Les peines requises vont jusqu'à 10 ans de prison, le jugement étant attendu fin mai. Après plusieurs années chahutées, le marché de l'emploi, sinon, montre des signes de reprise en Ariège. Selon une étude de France Travail, environ 5000 recrutements sont attendus en 2026, un niveau comparable à celui d'avant la crise sanitaire. Les besoins sont particulièrement marqués dans la santé et le social. Aide-soignants, infirmiers, aide à domicile ou médecins figurent parmi les profils les plus recherchés, malgré les difficultés persistantes pour attirer les candidats. L'industrie, de son côté, repart légèrement à la hausse en intention d'embauche, même si elle reste confrontée à des enjeux d'attractivité et de compétences. Globalement, les entreprises signalent un peu moins de tensions de recrutement que l'année dernière. Situation de crise cependant au centre hospitalier de Tarbes-Lourdes. Une panne majeure de sa baie de stockage a conduit à l'activation du plan blanc. L'établissement précise qu'il ne s'agit pas d'une cyberattaque mais d'une défaillance technique qui a perturbé tout le système. Conséquence, les consultations externes et de nombreuses interventions chirurgicales chirurgicales ont été déprogrammées. Les activités sont transférées avec un retour temporaire au papier pour assurer la continuité des soins. Les services d'urgence restent ouverts. Surpopulation record, sinon dans les établissements pénitentiaires d'Occitanie, avec un cas particulièrement marqué à Carcassonne. La maison d'arrêt affiche un taux d'occupation de plus de 235%, le plus élevé de la région selon les derniers chiffres. Cette situation s'inscrit dans un contexte général de tension carcérale où plusieurs établissements dépassent les 200% d'occupation. C'est le cas à Nîmes, Toulouse, Seyss et Perpignan. Les professionnels pénitentiaires alertent depuis plusieurs semaines sur des conditions de détention et de travail très dégradé, tandis que la pression sur les capacités d'accueil continue d'augmenter à l'échelle nationale. Et puis enfin, on s'en va à Tarascon-sur-Ariège, qui met à l'honneur son patrimoine vivant les 8 et 9 mai avec la foire de printemps dédiée au pastoralisme. Exposition, démonstration de tonte, dressage de chiens de berger rythmeront l'événement dans le cadre de l'année internationale des parcours et des éleveurs pastoraux. La brebis tarasconnaise sera au cœur des animations, symbole d'un savoir-faire encore très présent dans les vallées pyrénéennes. En parallèle, une nouvelle spécialité locale fait beaucoup parler d'elle, l'ariégo, inspirée de l'aligo, préparé avec des pommes de terre, de l'ail, des fromages du terroir comme le bêtemal, sera également mis en avant lors de cette foire vendredi et samedi prochain. C'est la fin de cette édition. Merci de l'avoir suivie.

0: 11 à Castelnaudary pour l'après-midi, 16 degrés à Toulouse et Bayonne, 15 à Prades et 14 degrés à Chalabre.
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0: Et on passe au sport à présent. Pour cela, on a le plaisir de retrouver sur notre plateau Olivier Fraisse. Bonsoir Olivier.
2: Bonsoir à tous. La fin du suspense autour du cycliste Paul Sexas, l'arbitre de Bayern PSG désigné et un duel entre deux Français cette nuit en NBA, c'est l'actu sport du jour. Le cyclisme Paul Sexas a mis fin au suspense ce matin. Le jeune prodige de 19 ans participera bien au Tour de France dans deux mois. Le coureur de la Décathlon CMA-CGM l'a officiellement annoncé dans une vidéo diffusée sur les réseaux sociaux de son équipe. Après avoir enlevé le Tour du Pays Basque où il a remporté 3 étapes et s'être imposé sur la Flèche Wallonne, Paul Sexas prendra le départ de la Grande Boucle le 4 juillet à Barcelone. Avant son premier Grand Tour, il ne disputera qu'une seule compétition, le Tour Auvergne-Rhône-Alpes, ancienne Critérium du Dauphiné, qui aura lieu du 7 au 14 juin. Il ne croisera donc pas Tadej Pogacar, qui lui s'alignera sur le Tour de Suisse avant de tenter de remporter un 5e Tour de France et rejoindre les 4 recordmen de victoire dans cette épreuve. Le football, l'arbitre qui officiera mercredi soir pour la demi-finale retour de Ligue des Champions entre le Bayern et le Paris Saint-Germain à Munich, a été désigné. Il s'agit du Portugais João Pinheiro. Il sera au sifflet pour la 7e fois cette saison en Ligue des Champions. Les Parisiens qui, on le rappelle, s'était imposé 5-4 lors du match aller. L'autre demi-finale opposera demain soir Arsenal à l'Atlético de Madrid. Les deux clubs avaient fait match nul 1-1 la semaine dernière. Et puis ce sera le futur adversaire de Strasbourg en demi-finale retour de la Ligue Conférence. Le défenseur central français du Rayo Vallecano, Florian Lejeune, a prolongé son contrat jusqu'en juin 2028 avec le club madrilène. Les Espagnols, qui s'étaient imposés la semaine dernière chez eux 1-0, iront défier Strasbourg jeudi prochain à la Meno pour la demi-finale retour de cette Ligue Conférence. Le tennis de table, l'équipe de France masculine dispute ce soir les 16e de finale aux Mondiaux par équipe. Les Bleus affrontent les États-Unis. Demain, ce sera au tour des femmes qui affronteront, elles, la Suisse. En basket, début cette nuit du deuxième tour des playoffs NBA. Les premières demi-finales de conférence à l'Est opposent les Knicks aux Sixers et à l'Ouest, les Spurs de Victor Wembanyama affrontent les Minnesota Timberwolves de Rudy Gobert. Bonne soirée.
0: Merci à vous pour ce flash sur l'actualité sportive. Bah oui, c'est important de savoir également ce qu'il se passe côté sport. Bon, nous, à présent, il va être temps de faire la fiesta, de danser, de décompresser après cette journée de reprise. Je vous donne rendez-vous demain. Alors ça y est, hein, demain 15-19, Ludo reprend son émission. Moi, je serai là à partir de 10h jusqu'à 13h pour Au cœur des Pyrénées. Prenez soin de vous et surtout, on fait la fête et on s'amuse sur Pyrénées FM. À très vite, ciao ciao.
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1: Bonsoir à tous. La hausse des cours du pétrole s'intensifie après une attaque de drones sur un site pétrolier émirati et le démenti de l'Iran sur le passage de navires commerciaux dans le détroit d'Ormuz. Le baril de Brent a bondi de plus de 5%. Il est désormais à 113 dollars. Son équivalent américain a augmenté de près de 3%. Emmanuel Macron, lui, s'est exprimé depuis l'Arménie en marge d'un sommet européen. Le chef de l'État a évoqué la nouvelle opération lancée par Donald Trump pour débloquer le détroit d'Ormuz. Il assure que ce projet qu'il juge pas très clair se fera sans la France. Une voiture folle dans le centre-ville de Leipzig en Allemagne. Deux personnes au moins ont été tuées et plusieurs autres blessées par un véhicule qui a donc fauché plusieurs piétons dans une artère très passante de la ville cet après-midi. Le chauffeur a été arrêté. L'Allemagne qui a été secouée ces dernières années par plusieurs attaques à la voiture bélier, notamment contre un cortège syndical à Munich début 2025. Ils seront fixés sur leur sort le 19 mai prochain, selon BFM. L'ex-PDG de Lafarge et son bras droit sauront à cette date si la justice leur accorde leur remise en liberté. Les deux hommes ont été condamnés il y a 3 semaines à 6 et 5 ans de prison ferme pour financement du terrorisme. Ils avaient versé de l'argent à plusieurs groupes djihadistes pour permettre à la cimenterie basée en Syrie de continuer de fonctionner. Ils n'avaient plus aucune reconnaissance de leur diplôme en France depuis le Brexit. L'Assemblée nationale a adopté aujourd'hui une proposition de loi afin de faciliter l'exercice en France de médecins diplômés au Royaume-Uni avant la sortie du pays de l'Union européenne. Jusqu'à présent, ces professionnels devaient se soumettre à un très long processus de régularisation. Et puis elle restera l'inoubliable patronne du bar dans le fabuleux destin d'Amélie Poulain. L'actrice Claire Maurier est décédée hier à l'âge de 97 ans. Ce visage des seconds rôles du cinéma français s'était fait connaître dans Les 400 coups de François Truffaut, l'un des films les plus emblématiques de la nouvelle vague. Bonne soirée à tous.
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3: Alors que le débat sur l'adhésion de la Principauté à l'Union européenne bat son plein, voici une voix discordante. L'accord d'association va tuer le secteur du tabac. Voici ce que disent les professionnels qui ajoutent « La négociation a finalement abouti à un accord qui prévoit l'alignement du régime de la culture du tabac sur celui des autres produits agricoles avec un moratoire de 30 ans. Le tabac est donc le seul secteur dont la durée de vie est limitée. On lui a, pour ainsi dire, donné une sentence de mort. Et ces 30 ans ne sont qu'une illusion, estiment les producteurs, car l'adaptation finira par devenir intenable. Nous n'aurons pas à attendre 30 ans. Nous avons tenté de rectifier le tir, mais sans succès. Conclusion de ces mêmes exploitants, cet accord sonne le glas du tabac, principale source de revenus du secteur. Les producteurs en appellent à l'Europe. Plus heureux sont les futurs papas de la Principauté. 2 semaines de congés supplémentaires sont annoncées pour les nouveaux parents à compter du 1er janvier prochain. Les pères qui ont pris un congé de paternité cette année pourront le prolonger de 2 semaines dès l'entrée en vigueur de la loi. Ce texte va donc harmoniser la durée des congés de paternité et de maternité à 20 semaines par personne en 2030. Cette mesure va protéger les travailleurs qui exercent leur droit à l'équilibre entre la vie professionnelle et la vie personnelle, une disposition jusqu'alors absente de la loi et qui va offrir de nouvelles garanties.
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1: Bonsoir à tous. Que se passe-t-il dans le détroit d'Ormuz? Donald Trump a affirmé ce lundi soir sur Truth Social que l'armée américaine avait abattu 7 et non 6 petits bateaux iraniens, ce que démentent formellement les autorités iraniennes. Les Émirats Arabes Unis qualifient de leur côté d'escalade dangereuse les attaques de missiles et de drones relancées par l'Iran contre leur territoire pour la première fois depuis le cessez-le-feu. Emmanuel Macron a réaffirmé ce lundi depuis l'Arménie que la priorité était la réouverture pacifique et concertée du détroit d'Ormuz. Le chef de l'État qui a également évoqué le prix des carburants. S'il y a des profits excessifs des pétroliers, les Européens devront y répondre, a assuré Emmanuel Macron. Un touriste français âgé de 48 ans aurait été interpellé en Andorre lors de la visite d'Emmanuel Macron lundi dernier au Pas de la Case. Deux armes longues auraient ainsi été retrouvées sur le suspect. Il s'agissait en fait de répliques d'armes de guerre qui n'avaient pas été modifiées pour tirer selon la police de la principauté. Toujours beaucoup de confusion à Leipzig. En Allemagne, deux personnes ont été tuées par une voiture qui a foncé dans la foule ce lundi après-midi sur une artère très fréquentée de la ville. Le chauffeur a été arrêté, mais la police n'a évoqué encore aucune hypothèse concernant ce geste. Nicolas Sarkozy n'en démord pas. Il a répété qu'aucune trace de financement par la Libye de sa campagne présidentielle de 2007 n'avait été retrouvée. Ce lundi marquait le dernier jour de son interrogatoire devant la Cour d'appel de Paris. La fin du procès est prévue le 27 mai. En première instance, l'ancien président avait été condamné à 5 ans de prison ferme pour association de malfaiteurs. Et puis c'est historique, le musée d'Orsay annonce l'ouverture dès ce mardi d'un espace d'exposition consacré aux œuvres retrouvées en Allemagne à l'issue de la Seconde Guerre mondiale. Des tableaux spoliés par les nazis qui n'ont jamais été récupérés par leurs propriétaires ou qui ont été achetés en France sous l'occupation. Une exposition qui convoque à la fois la mémoire, l'enquête et l'espoir de justice selon le musée parisien. Excellente soirée à tous, à notre écoute.
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1: Bonsoir à tous. S'il y a des profits excessifs ou des comportements prédateurs ou spéculateurs, les Européens devront y répondre. Les mots d'Emmanuel Macron ce lundi après-midi depuis l'Arménie, où il participait à un sommet de la communauté politique européenne. Le chef de l'État faisait référence à l'envolée des prix des carburants liés au blocage du détroit d'Ormuz par les autorités iraniennes. La hausse des cours du pétrole qui s'intensifie après une attaque de drones sur un site pétrolier aux Émirats Arabes Unis. Le baril de Brent a bondi de plus de 5%, son équivalent américain de 3%. Les gardiens de la Révolution qui confirment qu'aucun navire n'a pu franchir le détroit d'Ormuz. D'ailleurs, la marine iranienne aurait tiré des missiles en guise d'avertissement sur des navires militaires américains. Une explosion suivie d'un incendie a également frappé un porte-conteneur sud-coréen sans toutefois faire de victimes. Un bateau de croisière au large du Cap-Vert, foyer présumé d'antivirus. 3 morts ont déjà été recensés sur ce navire, sur lequel se trouveraient 149 passagers, dont 5 Français. Le bateau pourrait accoster prochainement sur l'archipel espagnol des Canaries. L'épisode présenterait un faible risque de propagation, selon l'OMS. Yael Braun-Pivet saisit l'ARCOM, le régulateur de l'audiovisuel, dans le viseur de la présidente de l'Assemblée nationale. CNews et Pascal Praud, l'animateur, aurait évoqué ce lundi matin une de Closer, où elle figure aux côtés de l'ex-ministre socialiste Najat Vallaud-Belkacem, une fausse couverture générée par intelligence artificielle. Le festival de Cannes débutera le 12 mai. La composition du jury a été dévoilée. L'actrice américaine Demi Moore ou encore la réalisatrice chinoise Chloé Zhao composeront l'équipe de la 79e édition présidée cette année par le cinéaste sud-coréen Park Chan-wook. Et puis ils n'ont laissé aucune chance à leurs adversaires aux mondiaux. L'équipe de France de tennis de table composé de Félix Lebrun, Flavien Coton et Simon Gauzy s'est imposé 3-0 contre les États-Unis. Ils affronteront le Portugal ou l'Égypte en 8e de finale, un duel prévu demain à 13h30. Bonne soirée à tous à notre écoute.

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1: Bonsoir à tous. La crise énergétique ne doit enrichir personne. Les mots de Sébastien Lecornu ce lundi soir sur le réseau social X. Le Premier ministre annonce que le surplus de recettes sur les carburants ne sera pas conservé par l'État, mais servira bien à financer les aides, notamment les 380 millions d'euros déjà annoncés, notamment l'indemnité carburant pour près de 3 millions de travailleurs modestes. Des propos qui vont évidemment dans le sens du chef de l'État qui s'est exprimé ce lundi depuis l'Arménie. S'il y a des profits excessifs ou des comportements prédateurs ou spéculateurs, les Européens devront y répondre. Emmanuel Macron qui a appelé les autorités américaines et iraniennes à trouver un accord pour rouvrir rapidement le détroit d'Hormuz. Mais la tension monte encore d'un cran au Moyen-Orient. Des attaques ont été menées par l'Iran contre les Émirats Arabes Unis ce lundi. Le pays du Golfe a annoncé avoir été visé par des drones iraniens et avoir intercepté des missiles de croisière. Il déplore les premières frappes de Téhéran en plus d'un mois. Dans le reste de l'actualité, la police allemande a donné des précisions après la mort de deux piétons fauchés par un conducteur à Leipzig. Il s'agirait d'un Allemand de 33 ans. Le ministère de l'Intérieur de la région Saxe évoque un acte volontaire motivé par une folie meurtrière. Le site de vente en ligne Rakuten recherche un repreneur en France, mais envisage sa fermeture en cas d'échec dès la fin de l'année. La branche française du groupe japonais emploie 180 salariés. Elle déplore un contexte de déclin de l'activité depuis une dizaine d'années. Les départements du Gard et de l'Hérault placés en vigilance orange pluie et inondation par Météo France ce lundi soir. La Sarthe et la Mayenne seront également concernées dans la nuit. Des cumuls de pluie localement marqués sont aussi attendus en Île-de-France. Et puis Paul Sexas prendra le départ de la Grande Boucle. Il sera le plus jeune coureur français à participer au Tour de France depuis 89 ans. Bonne soirée à tous à notre écoute.
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1: Bonsoir à tous. Donald Trump a averti l'Iran que le pays serait rayé de la surface de la Terre s'il tente de cibler des navires américains dans le détroit d'Ormuz ou bien dans le golfe Persique. Le président américain, qui s'est exprimé sur la chaîne Fox News, a également déclaré que les négociateurs iraniens se montraient beaucoup plus malléables qu'auparavant et que les prix du pétrole baisseront prochainement. À ce sujet, Sébastien Lecornu a annoncé que les taxes sur les carburants ont apporté en mars et en avril 10 millions d'euros de recettes supplémentaires par rapport à l'an dernier, un surplus qui ne sera pas conservé par l'État. Il financera intégralement les 380 millions d'euros d'aides déjà annoncées. Pour le Premier ministre, cette hausse des recettes sur les taxes sur les carburants s'explique par des prix plus élevés, donc davantage de TVA. Un peu plus tôt dans la journée, Emmanuel Macron avait évoqué l'hypothèse d'une réponse européenne en cas de profits excessifs ou des comportements prédateurs ou spéculateurs. Dans l'actualité également, Nicolas Sarkozy n'en démord pas. Il a répété qu'aucune trace de financement par la Libye de sa campagne présidentielle de 2007 n'avait été retrouvée. Ce lundi marquait le dernier jour de son interrogatoire devant la Cour d'appel de Paris. La fin du procès est prévue le 27 mai prochain. En première instance, l'ancien président avait été condamné à 5 ans de prison ferme pour association de malfaiteurs. Aurore Berger échappe à la justice après l'enquête à la Cour de justice de la République. La ministre déléguée chargée de l'égalité entre les femmes et les hommes était soupçonné d'avoir menti sous serment sur ses liens présumés avec une lobbyiste des crèches privées lors d'une enquête parlementaire en 2024. Et puis elle restera l'inoubliable patronne du bar dans Le fabuleux destin d'Amélie Poulain de Jean-Pierre Jeunet. L'actrice Claire Maurier, décédée à l'âge de 97 ans, ce visage des seconds rôles du cinéma français s'était fait connaître dans Les 400 coups de François Truffaut, l'un des films les plus emblématiques de la nouvelle vague. Voilà pour l'actualité. Bonne soirée à tous, à notre écoute. 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
1: Bonsoir à tous. Cette nouvelle journée est sous haute tension au Moyen-Orient. Donald Trump a affirmé hier soir sur Truth Social que l'armée américaine avait abattu 7 bateaux iraniens, ce que démentent les autorités iraniennes. Les Émirats arabes unis qualifient de leur côté d'escalade dangereuse les attaques de missiles et de drones lancées par l'Iran contre leur territoire pour la première fois depuis le cessez-le-feu. Emmanuel Macron a réaffirmé depuis l'Arménie que la priorité était la réouverture pacifique et concertée du détroit d'Ormuz. Le chef de l'État a également évoqué le prix des carburants. S'il y a des profits excessifs des pétroliers, les Européens devront y répondre, a assuré le chef de l'État en marge d'un sommet européen. Les taxes sur les carburants qui ont rapporté en mars et en avril 190 millions d'euros de recettes supplémentaires par rapport à l'an dernier. Une annonce de Sébastien Lecornu sur X. Ce surplus ne sera pas conservé par l'État. Il financera intégralement les 380 millions d'euros d'aides déjà annoncées. Sébastien Lecornu qui estime que la crise énergétique ne doit enrichir personne. Gabriel Attal sera-t-il candidat à la prochaine élection présidentielle? En tout cas, les militants de Renaissance se sont exprimés majoritairement hier soir en faveur d'une désignation de leur candidat à la présidentielle par le Conseil national suivi d'un vote des adhérents. Lui veut faire place nette avant d'annoncer son éventuelle candidature à la présidentielle de 2027. Dominique de Villepin a rendu ce lundi les statuettes qu'il avait reçues lorsqu'il était ministre des Affaires étrangères. Le lobbyiste Robert Bourgi avait affirmé dans l'émission Complément d'enquête diffusée jeudi dernier avoir servi d'intermédiaire pour ces cadeaux offerts par Blaise Compaoré, alors président du Burkina Faso. Et puis c'est historique, le musée d'Orsay annonce l'ouverture dès ce mardi d'un espace d'exposition consacré aux œuvres retrouvées en Allemagne à l'issue de la Seconde Guerre mondiale. Des tableaux spoliés par les nazis qui n'ont jamais été récupérés par leurs propriétaires ou qui ont été achetés en France sous l'occupation. Une exposition qui convoque à la fois la mémoire, l'enquête et l'espoir de justice selon le musée parisien. Bonne soirée à tous à notre écoute.
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1: Bonsoir à tous. S'il y a des profits excessifs ou des comportements prédateurs ou spéculateurs, les Européens devront y répondre. Les mots d'Emmanuel Macron ce lundi après-midi depuis l'Arménie, où il participait à un sommet de la communauté politique européenne. Le chef de l'État faisait référence à l'envolée des prix des carburants liés au blocage du détroit d'Ormuz par les autorités iraniennes. La hausse des cours du pétrole qui s'intensifie après une attaque de drones sur un site pétrolier aux Émirats Arabes Unis. Le baril de Brent a bondi de plus de 5%, son équivalent américain de 3%. Les gardiens de la Révolution qui confirment qu'aucun navire n'a pu franchir le détroit d'Ormuz. D'ailleurs, la marine iranienne aurait tiré des missiles en guise d'avertissement sur des navires militaires américains. Une explosion suivie d'un incendie a également frappé un porte-conteneur sud-coréen sans toutefois faire de victimes. Un bateau de croisière au large du Cap-Vert, foyer présumé d'antivirus. 3 morts ont déjà été recensés sur ce navire, sur lequel se trouveraient 149 passagers, dont 5 Français. Le bateau pourrait accoster prochainement sur l'archipel espagnol des Canaries. L'épisode présenterait un faible risque de propagation, selon l'OMS. Yael Braun-Pivet saisit l'ARCOM, le régulateur de l'audiovisuel, dans le viseur de la présidente de l'Assemblée nationale. CNews et Pascal Praud, l'animateur, auraient évoqué ce lundi matin une de Closer, où elle figure aux côtés de l'ex-ministre socialiste Najat Vallaud-Belkacem, une fausse couverture générée par intelligence artificielle. Le festival de Cannes débutera le 12 mai. La composition du jury a été dévoilée. L'actrice américaine Demi Moore ou encore la réalisatrice chinoise Chloé Zhao composeront l'équipe de la 79e édition présidée cette année par le cinéaste sud-coréen Park Chan-wook. Et puis ils n'ont laissé aucune chance à leurs adversaires aux mondiaux. L'équipe de France de tennis de table composé de Félix Lebrun, Flavien Coton et Simon Gauzy s'est imposé 3-0 contre les États-Unis.